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1: Bonjour tout le monde, bienvenue sur BX1, je suis ravie de vous accompagner en ce dernier jour de la semaine. C'est bientôt le week-end, dans quelques heures on y est. Et c'est assez cool, on est vendredi le 29 juin et tout va bien côté météo, on va pouvoir bien en profiter, en tout cas ce vendredi. Bon, c'est vrai que les orages sont prévus dans le courant du week-end, mais tout va bien aujourd'hui, avec un grand soleil. Je suis très heureuse donc de vous retrouver avec toute la rédaction qui est en train de préparer vos informations bruxelloises. Luca Mikils à la console. Fanny Rocher au micro et des invités qui vont se succéder tout au long de cette matinale que vous suivez d'ailleurs en DAB+ peut-être ou encore en télévision ou même sur YouTube. Au programme de ce matin, eh bien on va revenir sur les 20 km, hein, c'est toujours un événement évidemment dans Bruxelles et dans la capitale. C'est ce dimanche, c'est parti. On va recevoir d'ailleurs un nutritionniste agréé, Serge Peters, qui suit les sportifs de haut niveau. Il viendra nous expliquer comment faire à deux jours de ces gros efforts quand même, et puis comment agir face à cette météo qui s'annonce un petit peu compliquée quand même, avec à la fois des températures chaudes mais aussi des risques d'orage. Sophia Benami, députée engagée, conseillère communale à Anderlecht, sera l'invitée de Vanessa L'Huillier. On reviendra forcément sur cette affaire du foyer anderlechtois qui fait la une de tous vos journaux ce matin, et vous l'entendrez d'ailleurs tout à l'heure dans la revue de presse. Louis de Clipel, député bruxellois du mouvement réformateur, répondra aux questions de Fabrice Grosfilet. Marie Charette vous propose bien entendu ses journaux de 8h et de 9h. Je reviens donc sur ce point météo, avec une nuit qui a été très chaude et des températures qui sont déjà bien élevées ce matin. Et avant midi, il fera déjà près de 28 degrés sur la capitale, avec des températures qui devraient s'envoler au plus chaud de l'après-midi jusqu'à 32 degrés. Il faudra quand même composer avec quelques nuages, des nuages, et c'est vrai que le ciel est un petit peu voilé ce matin, mais une ambiance qui reste chaude et des nuages qui pourront dégénérer en orage. On fera le point tout à l'heure sur la météo. Tout de suite, c'est les informations internationales avec RFI.
2: Il est 5h en temps universel, 7h ici à Paris.
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2: Bonjour à tous, merci d'être avec nous pour le début de ces 3 heures d'actualité internationale, avec au programme les dernières évolutions dans les négociations entre l'Iran et les États-Unis. De l'économie aussi, avec ce débat sur l'instauration ou non d'une taxe sur les superprofits des compagnies pétrolières. On en parlera avec notre invité dans un peu plus d'une heure. Et puis du sport, entre le tennis

0: à Roland-Garros, la veille de la finale de Ligue des Champions au football. On va parler de tout ça dans votre journal. Bonjour Fabrice Le Grier.
1: Bonjour Clotilde, bonjour à tous.
0: Mais d'abord à la une ce vendredi, le Sénégal qui célèbre les 100 ans d'Abdoulaye Wade.
1: Des festivités et hommages vont se tenir dans les prochains jours. L'ancien président et fondateur du Parti démocratique sénégalais, qui en un siècle a tout connu, une vie politique hors norme dont il s'est aujourd'hui retiré. Mais il reste une référence, on y revient dans un instant.
0: Dans l'actualité également, la Roumanie, pays membre de l'OTAN, frappé par un drone russe cette nuit.
1: Deux personnes ont été blessées dans la ville de Galati, près de la frontière avec l'Ukraine, où la Russie poursuit ses frappes. Le ministère parle ce matin d'une grave et irresponsable escalade de la Russie.
0: La Russie et Israël sur la liste noire de l'ONU pour les violences sexuelles commises lors des conflits.
1: Et ce en raison d'accusations portées par des Palestiniens détenus en Israël et dans les territoires palestiniens occupés. Le Hamas et la Russie donc figurent aussi sur cette liste. Israël qui dénonce une décision honteuse et absurde et qui coupe toute relation diplomatique avec l'ONU. Les détails dans ce journal.
0: Depuis la guerre au Moyen-Orient, un cadre d'accord serait en vue entre les États-Unis et l'Iran.
1: La Maison-Blanche évoque des progrès. Téhéran assure que le texte n'est pas finalisé. Et dans ce contexte, Total va tenir son assemblée générale annuelle aujourd'hui à Paris. Au programme, les super profits liés à la hausse des prix à la pompe. Le géant sous le feu des critiques, décrié aussi pour ses marges obtenues grâce à ses activités de trading. Explication à venir.
0: Mais d'abord au Sénégal, donc un 100e anniversaire emblématique aujourd'hui.
1: Celui d'Abdoulaye Wade, avocat, ancien président et fondateur du PDS, le Parti démocratique sénégalais. Né le 29 mai 1926, Gorgui, le vieux en Wolof, entre dans l'histoire avec un siècle d'existence et une vie politique hors norme à Dakar. Juliette Dubois.
2: Les festivités officielles, initialement prévues ce 29 mai, ont été reportées au 4 et 5 juin en raison de la Tabaski. Le programme s'ouvrira au Grand Théâtre de Dakar en présence du président Bassirou Diomaye Faye. Cérémonie solennelle, exposition, concert, hommage. Le lendemain, un colloque scientifique au monument de la Renaissance africaine aura lieu. Ce monument pharaonique inauguré sous son magistère, symbole à lui seul des grandeurs et des controverses de sa présidence. Car le bilan de Wade reste complexe, avocat et professeur de droit, longtemps désigné comme l'incarnation du Sopi, le changement en Wolof. Il fonde le PDS en 1974 et passe 26 ans dans l'opposition avant de triompher. Le 19 mars 2000, après 4 tentatives infructueuses, il remporte l'élection face au président sortant Abdou Diouf, offrant au Sénégal sa première alternance politique. Ses 12 années au pouvoir laissent une empreinte visible, routes, électrification rurale, aéroports, grands chantiers culturels, mais aussi des controverses, notamment sa tentative de briguer un troisième mandat en 2012 qui provoque de violentes protestations. Le PDS est aujourd'hui dirigé depuis le Qatar par son fils Karim. Le parti a perdu de son influence et Abdoulaye Wade, lui, vit à Versailles. Retiré de la scène publique, il reste tout de même le patriarche que l'on vient consulter. Juliette Dubois, Dakar, RFI.
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0: Sur le continent africain aussi, l'épidémie d'Ebola et la mise en place d'un pont aérien pour apporter de l'aide médicale à Bounia.
1: Cette ville de l'est de la RDC, épicentre de la flambée et de l'épidémie que connaît le pays. Hier, un premier vol cargo parti de Nairobi au Kenya et transportant 8 tonnes de matériel s'est posé dans le chef-lieu de la province de l'Ituri. Au total, 100 tonnes en provenance de Belgique seront acheminées jusqu'au 6 juin. 3 des 26 provinces que compte la RDC sont touchées. 1077 cas suspects, 246 décès probablement liés à la maladie. 8 cas suspects, dont un décès en Angola. Une épidémie qui peut être stoppée, assure le chef de l'OMS qui était à Kinshasa hier soir et qui doit se rendre en Ituri dans la journée. L'Ituri où l'on a enregistré la première guérison confirmée depuis le début de l'épidémie à souche Bundibugyo dans le pays.
0: Israël et la Russie inscrites sur la liste noire de l'ONU sur les violences sexuelles durant les conflits.
1: Oui, le secrétaire général Antonio Guterres les avait mis en garde en août dernier, mais les cas de violences sexuelles sur des prisonniers gazaouis, cisjordaniens ou ukrainiens ont continué à être enregistrés par les Nations Unies. Les inspecteurs de l'ONU ont été interdits d'accès à ces deux pays. Les chiffres de leur rapport sont donc en deçà de la réalité. En représailles, Israël a décidé de couper toute relation diplomatique avec Antonio Guterres. À New York, Karine Otten.
3: Ce sont des violences sexuelles et des viols commis sur des prisonniers qui ne présentaient aucun risque de sécurité pour les soldats et les gardiens qui les ont commises. À Gaza et en Cisjordanie, 14 hommes, 7 femmes et 10 enfants sont les victimes qui ont pu être recensées et qui valent à Israël de rejoindre l'aile militaire du Hamas, déjà sur la liste noire de l'ONU. L'ambassadeur israélien a dénoncé une décision honteuse et absurde. Il a gelé toute relation avec l'équipe d'Antonio Guterres, qui sera remplacée par un nouveau secrétaire général dès le 1er janvier prochain. L'attaque systématique de l'ONU et de ses équipes, c'est la stratégie habituelle du gouvernement actuel en Israël pour rétorquer dès que l'instance internationale émet un avis qu'il expose. Le patron de l'ONU avait été déclaré persona non grata en Israël en 2024. Les employés de l'UNRWA avaient été accusés à

0: tort, à l'exception de trois, d'avoir participé à l'attaque du 7 octobre. Et puis Israël agit d'autant plus en toute impunité qu'il sait pouvoir compter sur son parrain. Les États-Unis ont d'ailleurs replacé sous sanction l'experte de l'ONU spécialiste des territoires palestiniens, Francesca Albanese, qui a vivement critiqué Israël alors qu'un tribunal américain avait ordonné leur levée la semaine dernière. Karine Otton, New York, RFI.
1: Et concernant la bande de Gaza, Benjamin Netanyahou déclare avoir ordonné à son armée d'élargir sa zone de contrôle. Objectif la portée à 70% de l'enclave contre environ 60% aujourd'hui. Mesure qui sort du cadre fixé par le cessez-le-feu conclu avec le Hamas.
2: Pendant ce temps, des représentants militaires israéliens et libanais se réunissent à Washington aujourd'hui.
1: Un volet sécuritaire des négociations sous l'égide de l'administration Trump. Objectif, créer les conditions propices au dialogue politique cette fois, qui reprendra la semaine prochaine. Alors que sur le terrain, on enregistre une escalade ces derniers jours, malgré un cessez-le-feu entré en vigueur le 17 avril. Le Liban ou Israël a étendu sa zone de combat contre le Hezbollah et poursuivi ses frappes. Bilan au moins 17 morts hier dans le sud du pays, mais aussi dans la région de Beyrouth, où une femme et deux enfants ont été tués.
2: Parallèlement, un protocole d'accord serait en vue entre les États-Unis et l'Iran, même si, pour le moment, il faut rester très prudent.
1: Ce cadre prévoirait de lever les restrictions sur la navigation dans le détroit d'Ormuz, ainsi qu'une extension de 60 jours du cessez-le-feu conclu le 8 avril, un temps supplémentaire qui permettrait d'aborder la très délicate question du nucléaire iranien. Le vice-président américain J.D. Vance fait état de beaucoup de progrès. Toutefois, Donald Trump n'a encore rien signé. L'agence iranienne Tasnim assure que le texte n'est pas encore finalisé.
2: La crise au Moyen-Orient qui continue en tout cas de peser sur le prix des carburants à travers le monde.
1: Et l'Italie ne fait pas exception. Le gouvernement de Giorgia Meloni a baissé les taxes sur l'essence pour aider les consommateurs et pourrait annoncer d'autres mesures. Mais il lui faut l'accord de Bruxelles. Et cette semaine, le FMI l'a pressé de ne pas prendre de décisions trop coûteuses pour son économie déjà très endettée. Alors qu'en pensent les Italiens? Reportage à Bari, dans le sud, Muriel Paradon.
3: Dans le centre de Bari, à deux pas de la mer, la vie semble douce. Mais les Italiens souffrent, comme tout le monde, de la hausse des prix de l'énergie. Le gouvernement a certes baissé les taxes sur les carburants, mais personne ici n'a vu la différence sur les prix à la pompe, comme le raconte Vittorio.
4: La baisse du prix du carburant, on ne la ressent pas. C'est juste quelques centimes. Moi, personnellement, j'évite de prendre ma voiture ou ma moto. Je préfère le vélo ou le bus.
3: Cette semaine, le FMI a conseillé au gouvernement italien d'abandonner cette réduction des taxes sur les carburants qui aggrave la dette du pays et de réorienter ses aides vers les plus vulnérables. Pour Cecilia, une retraitée de 70 ans, une telle mesure serait la bienvenue.
5: S'il donnait aux pauvres, moi je serais très heureuse parce que j'ai une toute petite retraite. Je dois me restreindre sur l'électricité, le gaz, surtout.
3: Gianni, lui, est entrepreneur. Comme beaucoup, il est très sceptique sur toute mesure que pourrait prendre le gouvernement.
6: En Italie, on parle, mais on ne fait jamais rien. Et en attendant, l'économie italienne est catastrophique.
3: En Italie, la croissance économique est faible et la dette parmi les plus élevées de l'Union européenne. La crise énergétique n'a rien arrangé. Muriel Paradon, Bari, RFI.
2: Et dans ce contexte de flambée des prix à la pompe, Total Energy va tenir son assemblée générale annuelle aujourd'hui à Paris.
1: Le géant pétrolier français qui va présenter ses résultats à ses actionnaires, ils sont très bons, notamment depuis le début de la crise au Moyen-Orient. L'entreprise a généré près de 5 milliards d'euros de bénéfices au premier trimestre, mais Total reste sous le feu des critiques, notamment en France, où la société est accusée d'abuser de sa position. Un autre reproche revient, celui des fortes marges obtenues grâce à ses activités de trading, Aurélien Devernois.
7: C'est la réponse systématique de Total aux critiques pointant du doigt le fait que l'entreprise paie très peu d'impôts sur les sociétés en France, voire même parfois pas du tout. Total contribue dans les pays où elle produit son pétrole et son gaz. Sauf qu'une part non négligeable de ses profits viennent de Suisse ou de Singapour, pas vraiment connus pour leurs champs pétroliers. Total y a installé des filiales spécialisées dans le trading, c'est-à-dire la spéculation sur les stocks d'hydrocarbures. En misant sur la crise dans le détroit d'Ormuz, TOTSA à Genève a ainsi encaissé 1 milliard de dollars de bénéfices. Oui, admet le patron de Total, Patrick Pouyanné, dans une interview au Figaro, mais dans le trading, on ne gagne pas à tous les coups et cela ne représente que 10% des résultats de l'entreprise, sans toutefois préciser leur part dans les bénéfices. Or, celle-ci oscillerait entre 40 et 80% ces dernières années, selon une enquête de l'Observatoire des multinationales, le tout avec un niveau d'imposition relativement faible, 14% à Singapour contre 25% en France. Tout bénéfice donc pour les actionnaires, beaucoup moins pour les finances publiques françaises.
1: Une assemblée générale qui se tiendra à 14h, heure de Paris, à la Défense. Et ce matin, des actions sont prévues pour dénoncer le soutien financier et politique dont continue de bénéficier Total Energy, ainsi que l'augmentation.

0: augmentation des prix du carburant.
1: En Roumanie, Fabrice, le ministre de la Défense, affirme qu'un drone russe a touché un immeuble résidentiel sur son territoire dans la nuit.
0: Et 2 personnes ont été blessées dans la ville de Galati, près de la frontière avec l'Ukraine, où la Russie poursuit ses frappes. Le ministère parle ce matin d'une grave et irresponsable escalade de la Russie. Des incursions de drones russes en Roumanie ont déjà été détectées depuis le début du conflit, mais c'est la première fois qu'un engin s'abat sur un immeuble d'habitation. Notez par ailleurs que l'Ukraine affirme ce matin qu'un navire turc a été attaqué par un drone russe en mer Noire.
1: Il est 7h11. 11 à Paris, la politique française avec Raphaël Glucksmann qui se lance et qui dévoile son projet présidentiel.
0: Nous avons encore envie, c'est le nom de son livre sorti hier. Le député européen et aspirant candidat à la présidentielle de 2027 entend reprendre le thème du patriotisme à l'extrême droite. Et hier soir, il dédicaçait son ouvrage dans une librairie parisienne. Charlotte Urien-Tomaca.
2: Avant que l'été ne vienne ralentir le tempo de la campagne présidentielle, Raphaël Glucksmann accélère le mouvement. L'eurodéputé s'est donné 3 mois pour décider s'il sera candidat à l'élection présidentielle. Mais avant même d'officialiser sa décision, il franchit déjà une étape devenue presque incontournable pour tout prétendant à l'Élysée, la publication d'un livre.
3: C'est un livre qui vise à redonner l'envie. L'envie de France, l'envie de République.
2: Un exercice désormais classique dans la vie politique. Plus d'une centaine de personnes patientent pour obtenir une dédicace. Martine, électrice de gauche, espère voir Raphaël Glucksmann se lancer dans la course présidentielle. Mais elle comprend aussi son choix de prendre encore un peu de temps avant de trancher.
4: Aujourd'hui, c'est vraiment énorme le nombre de candidats déclarés ou potentiels. Donc dans 3 mois, pourquoi pas, oui.
2: Objectif pour Raphaël Glucksmann, rassembler la gauche modérée autour d'un projet commun.
3: Je ne serai pas un candidat de plus. Et ce que je veux, c'est réunir ma famille politique, la gauche démocratique, républicaine, pro-européenne.
2: Un défi de taille dans un paysage politique fragmenté. Michel, adhérent de Place Publique et ancien militant socialiste, voit en l'eurodéputé un visage de renouveau.
5: C'est quelqu'un qui a des nouvelles idées. Je trouve qu'il faut renouveler le personnel politique.
2: Prochaine étape pour Raphaël Glucksmann, un grand meeting le 13 juin qui lui permettra de tester sa popularité à une échelle plus large.
0: Charlotte Urien-Tomaca.
1: Et puis direction les Baléares, où vient de démarrer une véritable chasse aux serpents.
0: En effet, une invasion de couleuvres menace les lézards, qui sont l'icône de l'archipel espagnol en Méditerranée. Et les chercheurs sont inquiets. Ils ont confirmé ce que pêcheurs et touristes affirmaient depuis quelques mois déjà. Les couleuvres se lancent à la conquête de nouveaux îlots. Stéphanie Schuller.
6: Les couleuvres fer à cheval ne sont pas originaires des Baléares. Les premiers individus sont arrivés par accident, nichés entre les racines d'oliviers transportées à Ibiza. Depuis, elles se sont reproduites de façon exponentielle grâce à une ressource alimentaire abondante, les lézards des pitieuses. Sans ennemis naturels pendant des millénaires sur les Baléares, cette espèce a su développer une diversité de couleurs unique et est devenue l'icône de l'archipel. Seulement voilà, les couleuvres les avalent tous et à mesure que leur population grandit, celle des lézards disparaît. C'est alors que, poussées par la faim, les premières couleuvres se sont lancées dans l'eau. À la surprise des scientifiques, ces reptiles terrestres sont partis à la nage, coloniser les îlots autour d'Ibiza en quête de nourriture. Désormais, il faut sauver les lézards des pitieuses de l'extinction. Ils jouent en effet un rôle clé dans la dispersion des graines des plantes et par conséquent dans la biodiversité insulaire. Les autorités locales ont déjà posé près de 20 000 pièges à serpents et de chaque îlot des Baléares, des spécimens de lézards sont envoyés aux zoos de Barcelone pour un programme de conservation.
0: Stéphanie Schuller.
1: Et puis un mot de tennis, Fabrice, avec la suite de Roland-Garros après la grosse journée d'hier.
0: Ouais, l'élimination surprise de Yannick Sinner, l'Italien numéro 1 mondial, souffrant, éliminé par l'Argentin Juan Manuel Cerundolo. Une folle journée également pour Moïse Kouamé, le nouveau phénomène français qui a battu le Paraguayen Adolfo Daniel Valero en 5-7.
1: Merci beaucoup, Fabrice Le Grier. 5h14.
7: Retour dans notre studio bruxellois, BX1, bienvenue, c'est Bonjour Bruxelles. Et à 7h14, on fait un point sur votre météo. La nuit a été très très chaude, donc les températures sont déjà bien élevées ce matin. On note actuellement déjà 20 petits degrés. Il fera avant midi jusqu'à 28 degrés. Et cet après-midi, au plus chaud, 32 degrés sur la capitale. Il va falloir bien s'hydrater. Vous vous doutez qu'avec des températures aussi chaudes, forcément, les orages sont peut-être attendus en fin de soirée, voire demain, en tout cas ce week-end, ils devraient débarquer sur la capitale. capitale. On parle d'un ciel bien bleu, quoique il est un tout petit peu voilé ce matin et on nous annonce quelques cumulus dans une ambiance très chaude cet après-midi. Et cette cellule orageuse donc qui est possible ailleurs et peut-être dans certains coins de la capitale. La chaussée de Louvain est fermée pour plusieurs jours entre Evere et Scarbec à cause d'un effondrement de chaussée qui impose une intervention

0: urgente hein, sur les égouts. Des déviations sont bien entendu mises en place. L'accès fermé depuis hier à la circulation automobile entre l'avenue de l'Optimisme et la rue de Genève sur cette liaison qui est, c'est vrai, très fréquentée entre Évert et Scarbec. La durée exacte de la fermeture dépendra de l'évolution des travaux et de l'état des installations souterraines. Notez aussi qu'aucun train ne circulera ce week-end entre Malines et Bruxelles-Luxembourg ni entre Louvain et Nivelles. Donc attention avec les trains S qui vont de gare en gare dans la capitale. Et si vous avez l'habitude de les emprunter, vérifiez peut-être hein, sur l'application de la SNCB. On note également des perturbations sur 6 lignes de tram et 16 lignes de bus par rapport aux sites de départ et d'arrivée qui sont accessibles grâce au métro 5 jusqu'à la station Mérode. Et là, je vous parle évidemment de dimanche à cause des 20 km de Bruxelles. C'est une bonne nouvelle, c'est qu'il y aura plus de lignes à certains endroits, mais d'autres qui seront perturbées. Et puis, demain, c'est la Zinuque Parade. Là, dans ce cas, on aura une interruption des bus 95. Donc, demain, samedi, de 14h30 à 18h, la Zinuque Parade. Donc, pour le bon déroulement de cet événement, la ligne de bus 95 direction Grand Place est limitée à Trône et est déviée vers Louise, donc entre ces horaires, donc de 14h30 à 18h. Et en direction de Winor, les bus sont limités à Petit Sablon. L'arrêt Petit Sablon est, lui, déplacé rue de la Régence. L'idéal est toujours de se rendre, bien entendu, sur l'application de la STIB ou tout simplement, vous faites comme moi, vous vous abonnez au WhatsApp de la STIB et vous avez les informations en temps réel. Il est 7h16.
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0: Toujours pas d'accord chez les pompiers. Le comité pour la prévention et la protection au travail des pompiers de Bruxelles était suspendu au bout d'un quart d'heure hier après une querelle verbale entre la direction des pompiers et le personnel. Affaire Sabrina et Wassim, le parquet demande d'acquitter un policier mettant en cause l'une des victimes. Un inspecteur a été rejugé pour son rôle dans les décès des deux jeunes survenus au terme d'une course-poursuite à Bruxelles. Dans un arrêt abordant explicitement le cœur de l'accident, la Cour de cassation a estimé que le véhicule de police était suffisamment visible et que le jeune homme aurait tout bonnement pu l'éviter en justifiant l'action du policier dans ce contexte. Malgré les explications d'Emir Kir, le gouvernement régional enclenche une procédure rarissime pour Saint-Josse, la tutelle coercitive, une mesure qui n'a pas été activée depuis plusieurs décennies. Le gouvernement pourrait donc envoyer un commissaire spécial pour exécuter les obligations de la commune. Emir Kir perdrait ses capacités décisionnaires en termes de budget et donc de choix politique. Après des perquisitions au foyer Anderlechtois, à la commune et au domicile de Lotfi Mostefa, une commission du logement tendue s'est tenue hier au Parlement bruxellois. La secrétaire d'État socialiste Karine Lalieux y a été longuement interpellée, tant par la majorité que par l'opposition. La Chambre a adopté cette nuit en séance plénière la loi programme de l'Arizona, ce vaste texte qui traduit en mesures concrètes le budget 2026. Il contient notamment l'indexation limitée des salaires. La CSP et la CGSP ont affiché leur désaccord concernant l'accord social annoncé en début de soirée au sein de Bipost. Les deux syndicats dénoncent notamment le lien entre la nouvelle convention collective de travail et le plan de transformation des tournées, évoque un déni de démocratie au sein du comité paritaire. Près de 50 000 personnes courront ou marcheront 20 km ce dimanche dans les rues de Bruxelles à l'occasion de la 46e édition du plus grand événement sportif populaire de la capitale. Bart Van Loo, Fred Janin et le Japon sont les invités d'honneur de l'Homme Gang de cette année, Bruxelles. Donc cette année, l'Homme Gang qui aura lieu les 1er 2 et 3 juillet. Non, les 1er et 3 juillet. L'Égypte s'est imposée 1-0 face à la Russie en match amical joué au Caire. Les Pharaons seront les premiers adversaires des Diables Rouges dans le groupe G à la Coupe du Monde. Ce sera le 15 juin à Seattle. Enfin, la comédienne et humoriste Virginie Hoc, l'humoriste Guillaume mais la présentatrice vedette du 19h sur RTL TVI, Caroline Fontenoy, seront le dimanche 31 mai les invités d'honneur du bourgmestre Nicolas Martin à l'occasion de la Ducasse de Mons. Voilà pour les titres et de la musique à présent avec Dump, Colosse. Bien.

0: C'est mignon et sautillant pour nous réveiller ce matin ou vous accompagner peut-être pour le petit déjeuner. C'était Colosse avec ce titre, Dumb.
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0: Comme chaque matin, on a feuilleté vos quotidiens, vos journaux ce matin et ce fait glaçant à la une de l'ADH Les Sports. Stéphanie sous mandat d'arrêt après le drame d'Uccle dit ne se souvenir de rien. Elle tente de tuer ses trois enfants. On y lit en page 7 que Stéphanie a failli commettre l'irréparable. Samedi soir, une mère de 39 ans a tenté de mettre fin à ses jours ainsi qu'à ceux de ses enfants âgés de 3 à 9 ans. Avenue Bruckmann à Uccle, des résidents de l'immeuble ont évoqué une mère solo installée depuis quelques mois seulement avec ses trois enfants et leur grand-mère handicapée. Le père, lui, n'est pas domicilié à l'adresse. Une source proche de l'enquête a parlé aux journalistes de l'ADH et déclare qu'elle ne se souvient pas avoir posé ses gestes, mais elle sait qu'elle a fait quelque chose de mal. La capitale revient sur les perquisitions menées dans le cadre de l'affaire du foyer andorlectois et titre en page 2 « La justice passe à l'action ». Nouveau rebondissement dans le dossier explosif du foyer andorlectois dans l'attribution des logements sociaux, peut-on lire. Des perquisitions ont été menées hier matin dans les locaux de la société de logements sociaux, au bureau de l'échevin socialiste Lotfi Mostefa, à la maison communale d'Anderlecht ainsi qu'à son domicile privé. Le soir, il consacre également sa une, le PS bruxellois dos au mur. Lundi prochain, le Parlement votera l'ouverture d'une commission d'enquête. Son adoption ne fait guère de doute. Seul le Parti socialiste s'y oppose. Lotfi Mostefa devra alors venir s'expliquer face aux élus, ce qu'il dit lui-même souhaiter. Et puis l'écho n'épargne pas non plus le PS bruxellois et le président du foyer andorlectois. Le foyer qui a été perquisitionné, l'affaire prend une tournure politique, nous dit-on, c'est le titre de l'article en page 4. Dans une longue explication qui n'a pas donné satisfaction à nombre de députés, de l'opposition comme de la majorité, Madame Lalieu s'est dite très contente que la justice agisse vite et a aussi expliqué qu'un comité de dérogation au sein de la SLRB, la Société du logement de la région bruxelloise, pour l'attribution des logements sociaux, avait été créé en 2021 et réformé en 25 et 26 afin d'anonymiser les dossiers et de régulariser les procédures. Conclusion donnée donc par le journaliste à Bernard Clerfailly en nous informant aujourd'hui de nouvelles modalités mises en place en 2025 et 26, vous confirmez en creux qu'elle n'existait pas en 2024 au moment des faits reprochés. C'est une note de la rédaction et qu'il fallait corriger quelque chose. C'est ce qu'a commenté donc le député défi Bernard Clerfailly. La Libre Belgique y consacre aussi 2 pages ce vendredi. C'est décidément le titre du jour et propose une analyse de son journaliste. Le gouvernement bruxellois vit sa première crise existentielle. La

0: majorité joue sa cohésion suite au scandale du foyer Anderlechtois et ses conséquences politiques. La ligne socialiste a le mérite d'être claire. Circuler, il n'y a rien à voir. Toutes les procédures d'attribution de logements ont été respectées, martèle le PS. Quant à De Gucht, il menace de quitter le navire, nous dit le journaliste. Et cette question soulevée, le gouvernement qui a mis plus de 600 jours à se former, risque-t-il pour autant de tomber ? L'hypothèse est peu probable. De Gucht exige des garanties pour sa commission parlementaire. Or, cette minorité de rechange, il risque de la trouver assez facilement dans l'opposition pour faire passer son texte. Donc, il ne quittera pas le navire, tranche une source gouvernementale. Et puis, franchement, personne n'a envie de se retaper 2 ans de négociations. Une petite pause et puis juste derrière, on reviendra notamment et bien sûr un extrait de Bonsoir Bruxelles d'hier soir.
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0: On revient sur un extrait de Bonsoir Bruxelles d'hier. Le problème, c'est qu'Emir Kir triche et ment depuis longtemps. C'est la réaction d'Ahmed Moussine, chef de groupe écolo à Saint-Josse, opposant de longue date à Emir Kir. Ce conseiller communal donne raison à la région dans le lancement d'une procédure qui peut déboucher sur la mise sous tutelle de la commune. Pour Ahmed Moussine, si la situation financière est catastrophique, c'est la conséquence d'une mauvaise gestion. On l'écoute.
10: Le vrai problème aujourd'hui, c'est que M. Kir triche, ment depuis longtemps. Et je veux dire, l'annulation des élections précédentes, c'est dans le même, c'est ce qui s'était passé. C'était de la triche, c'était du mensonge.
11: Ce sont des termes assez forts en politique, hein, le mensonge et la triche. Il a quand même été réélu, même si la première élection a été invalidée, il a gagné la deuxième.
10: Monsieur Grosfillet, nous avons de la mémoire et vous vous souvenez que la première fois où Monsieur Kir est devenu secrétaire d'État, il avait déjà triché dans le cadre des élections, c'était en 2004, c'était loin, et un juge avait confirmé qu'on pouvait qualifier son comportement de triche et de mensonge. Et donc je dis, c'est dans la culture de Monsieur Kir de tricher et de mentir. Et ça, j'ai pu le constater au niveau du conseil communal depuis 20 ans.
11: – Quel est l'intérêt des Tennaudois, donc des habitants de Saint-Josse, maintenant, c'est que le bourgmestre conserve quand même son pouvoir, que la commune continue de fonctionner avec le collège final qui a été porté à sa tête, ou qu'un fonctionnaire prenne la main, fasse le ménage, même si ce fonctionnaire n'a pas de légitimité démocratique. Vous, en tant que Tennaudois, vous préférez quoi ?
10: Alors, de manière très claire, il a une légitimité démocratique, puisque la région, les ministres, les députés ont été élus. Et donc, c'est une procédure qui existe en 4 forces majeures. Aujourd'hui, on a, comme je le dis, un bourgmestre qui ne respecte pas les règles, et ça a déjà des conséquences sur les citoyens. Les citoyennes. Le bourgmestre a levé pour 16 millions d'euros pour 2026 de taxes, d'impôts nouveaux.

0: Donc ça a des conséquences dès aujourd'hui.
1: Et ça, ce n'est pas nécessaire si on veut essayer de rétablir une situation budgétaire plus conforme aux prescrits légaux ?
0: S'il y avait eu de la bonne gouvernance depuis 12 ans, on ne serait pas dans cette situation. La commune de Saint-Josse est une commune dont la population est pauvre, mais

0: se trouve à Saint-Josse. Un hôtel, en moyenne, rapporte 1 200 000 euros par an à Saint-Josse. Une tour de bureau, c'est près de 2,5 millions. Et donc, nous avons beaucoup d'argent.
1: Dans ce qui a été reproché par la région au bourgmestre, c'est notamment un personnel communal qui est plus nombreux que dans d'autres communes, si on rapporte le nombre d'habitants. C'est également le fait qu'on a accordé à ce personnel une semaine de 4 jours payée 5. On a vécu au-dessus de ses moyens à Saint-Josse.
0: On a surtout mis en pratique du clientélisme. Le bourgmestre a souvent engagé des gens sur base de clientélisme et pour des raisons purement électorales. Je tiens à donner juste un chiffre. 20% des annulations de décisions de communes par la tutelle concernent Saint-Josse. 20%.
2: Rendez-vous donc à 18h20 ce soir pour Bonsoir Bruxelles en compagnie de Fabrice Grosfilet, le dernier soir évidemment, puisque nous sommes vendredi. Vanessa Lhuillier dans notre studio. Bonjour Vanessa.
3: Bonjour Fanny, bonjour à toutes et à tous.
2: Toute mignonne avec ses petits volants, c'est l'été. Et Serge Peters est également avec nous, c'est notre invité de ce matin. Bonjour.
4: Bonjour Fanny, bonjour.
2: Vous
4: à
2: êtes
4: tous.
2: Diététicien, nutritionniste aussi, notamment coach sportif pour des grandes personnalités dans les compétitions, des grands sportifs. Ouais. On parlera des 20 km avec vous forcément, avec des petits trucs et astuces à 2 jours de la grande compétition. Mais là, c'est le moment du rappel des titres avec Vanessa.
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2: Et on reviendra notamment dans le journal de Marie Charette à 8h sur les suites du dossier concernant la mort de Wassim et Sabrina.
6: Oui, puisque le parquet demande d'acquitter un policier et met en cause l'une des victimes. Pour lui, la vitesse serait la cause du décès. Cela s'est passé donc au tribunal de Nivelles. Maëlle Arnold-Dussen nous expliquera le dossier.
2: Et chez les pompiers, il y a le feu.
6: Oui, des négociations sont en cours pour réformer l'institution à Bruxelles. La direction du SIAMU a soumis au syndicat un projet de réorganisation qui, selon le Front commun syndical, revient à une grave réduction des capacités opérationnelles de secours. Et hier, la réunion a pris fin après 15 minutes. Nous ferons le point avec Valentine Relus.
2: Merci Vanessa. Et donc le point dans une petite demi-heure, à 8h précisément, grâce au journal bruxellois de Marie Charette. Il est 7h33.
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2: Et près de 50 000 personnes vont courir ou marcher 20 km ce dimanche dans les rues de Bruxelles. C'est déjà la 46e édition du plus grand événement sportif populaire de la capitale. Il va falloir gérer la chaleur qui étouffe la Belgique depuis ces derniers jours et on ne sait pas encore très bien ce qui va se passer, mais on parle de potentiel orage donc ce week-end. Il faut aussi pouvoir anticiper, bien manger, bien se préparer. Et c'est pour ça que j'avais envie d'inviter ce matin Serge Peters. Vous êtes diététicien, nutritionniste également. Vous aidez, vous coachez les grands sportifs ouais. que nous sommes tous, n'est-ce pas Vanessa?
3: Oui, tout à fait.
2: Et donc avec vous Serge, on va faire un petit peu le point. Est-ce qu'on s'alimente de la même façon quand on est un grand sportif ou un sportif semi-amateur, bah, par exemple, monsieur tout le monde, madame tout le monde, qui est 20 ou 50 ans, qui va courir les 20 km ce dimanche?
4: Alors j'ai tendance à dire qu'en fait, celui qui va peut-être faire les 20 km de Bruxelles en une heure, ou celui qui les fera peut-être en 3h, 3h30, a finalement les mêmes besoins. Et il faut même dire que celui qui va le faire en 3h30 va beaucoup plus souffrir. La chaleur, il aura plus de risques de déshydratation, plus de risques d'hypoglycémie. Et donc finalement, il peut y avoir un focus. En plus, il n'a pas l'habitude de courir, il n'a pas le corps peut-être adapté pour. Et donc finalement, il y a pas mal de conseils à donner à ce genre de sportifs-là.
2: Ah ben c'est ce qu'on va faire avec vous justement ce matin. Je voulais savoir, est-ce qu'il y a une différence? Parce que je lisais, par exemple, hier matin, calculer votre temps d'arrivée pour les 20 km grâce à un outil, à quel rythme on court, est-ce qu'une femme court aussi vite ou moins qu'un homme? Enfin, il y a toute une analyse par rapport à l'âge, par rapport à la tendance aussi, les femmes qui atteignent un meilleur temps médian par exemple, plutôt que les hommes. Est-ce qu'on est différent sur ce type d'exercice?
4: Oui, bien sûr, toute personne est différente, il y a l'expérience aussi, il y a l'entraînement, il y a également, on sait qu'effectivement, certains ont plus de capacité, ont plus de fibres lentes et ont plus cette capacité à être dans l'endurance que d'autres qui ont plutôt des fibres rapides, qui sont lourds, qui sont peut-être plus dans l'explosivité. Et donc ça, c'est une première chose. Maintenant, par rapport aux hommes et femmes, mais on voit progressivement, notamment sur le marathon, que la différence s'atténue. Et donc, on s'attend même à ce que peut-être dans 10, 20 ans, eh ben, finalement, les femmes vont peut-être dépasser progressivement les hommes ou arriver au même niveau que les hommes.
2: Et ça s'explique comment, ça ?
4: Alors, ça s'explique par le fait que les femmes sont généralement plus petites,

0: donc plus légères, mais ont également une capacité à mieux oxyder notamment les graisses à l'effort, et donc ont cette capacité finalement à être beaucoup plus endurantes que les hommes. Et puis on dit aussi qu'elles ont tendance à mieux supporter la douleur que les hommes.
1: Alors c'est la mode, et on le sait, les tickets, ils sont partis en une fois pour les 20 km, mais même pour les marathons en général, c'est vraiment la nouvelle tendance. Est-ce que parfois on ne se lance pas un petit peu trop dans l'aventure sans vraiment s'y préparer, et du coup, en conséquence, ça peut être dangereux?
0: Oui, effectivement. J'ai ça de plus en plus en consultation, des gens qui ont décidé, comme ça, presque sur un coup de tête ou sur un pari, de faire des courses et de plus en plus longues. Alors, je vais dire, les 20 km de Bruxelles, c'est encore accessible à la majorité, mais j'en ai comme ça qui se disent, oh, moi j'ai envie de faire un 100 km, un 150 km, et qui n'ont peut-être même pas l'expérience. Donc dans ce cadre-là, alors je pense que tout le monde est capable, s'il est bien préparé, mais c'est cette notion d'être bien préparé, d'être encadré. On ne s'entraîne pas n'importe comment. Effectivement, il y a des applications sur Internet, il y a des applications avec ChatGPT qu'on peut faire éventuellement, mais ça ne remplacera jamais, notamment, enfin en tout cas pour l'instant, les conseils d'un vrai préparateur physique. Quelqu'un qui a l'habitude de courir, qui va voir éventuellement comment la personne court, parce que quand on regarde un petit peu les 20 km de Bruxelles, il y a parfois des gens où on se dit comment est-ce qu'ils arrivent à mettre un pied devant l'autre, parce qu'ils n'ont pas cette technique de la course à pied.
1: Ah oui, c'est vrai.
0: Et donc, ils peuvent se blesser. Ah oui, il faut être capable. Ouais. Regardez les 20 km de Bruxelles, franchement, de temps en temps, je ne vais pas dire que c'est risible, mais quand même, on peut se dire, tout le monde n'a pas la même capacité à courir. Donc, l'autre chose, c'est de prendre son temps. Donc, de poser des questions éventuellement à des spécialistes pour voir est-ce que c'est réaliste de le faire dans les 3 mois, 6 mois, 1 an, 2 ans peut-être. Et peut-être que certaines courses nécessitent beaucoup plus de temps, d'expérience. Par exemple, faire un trail, un ultra-trail, c'est pas comme ça du jour au lendemain qu'on le ferait. C'est trop dangereux.
1: Et c'est vrai qu'en conséquence, parfois, on voit des malaises sur le parcours, des gens qui sont vraiment pas bien. On parlait de ces bains glacés, par exemple, avec l'arrivée des orages probables, mais en tout cas une grosse chaleur. On parle d'un dôme de chaleur, 32 degrés probablement aujourd'hui et demain. Dimanche, on ne sait pas encore, peut-être ça va baisser. Ouais. Mais dans l'hypothèse où il fait très chaud, est-ce que c'est une bonne idée, ces bains glacés? J'imagine que si c'est mis en place, c'est que c'est une bonne idée. Mais
0: alors oui, mais ce
1: ça fait peur quand même, non?
0: Oui, alors oui, mais bien. Nous avons l'habitude avec les sportifs, donc effectivement, en récupération, ils ont souvent droit à ces bains glacés aux alentours de 10-12 degrés. Attention, un bain glacé ne veut pas dire rempli de glace et vraiment très très froid, parce qu'autrement ce serait mauvais, notamment pour le corps et ainsi de suite. Mais oui, en fait, la température idéale pour faire ce genre de course, ce serait aux alentours de 14-15 degrés. Ah, ça, c'est l'idéal.
1: On en est loin, évidemment.
0: Voilà, pas trop de soleil, qu'il fasse frais, ce genre de choses. Marathon, le problème, c'est qu'il faut savoir que dès que vous commencez à courir, toutes les 6 minutes, vous élevez votre température corporelle de 1 degré. Donc ça veut dire qu'après 10-12 minutes, vous aurez déjà pratiquement atteint le seuil de danger pour lequel le corps va dire « Attention, je dois éliminer cette chaleur ». Ça reste mortel, donc on sait qu'à partir de 42 degrés, malheureusement, ça devient irréversible. Donc dans ce cadre-là, il faut éliminer. Et la meilleure manière que l'être humain a pour éliminer cette chaleur, c'est la sudation. Mais s'il fait trop chaud et que la personne ne boit pas suffisamment, il va transpirer trop, et à un certain moment, il n'y aura plus assez de liquide dans le corps. Donc si on perd déjà l'équivalent de 2% de poids de corps, imaginez, vous pesez 50 kg, vous perdez 1 kg, vous avez déjà perdu à ce moment-là 20% de vos capacités physiques. Mais si, certains vont aller beaucoup plus loin, ils vont peut-être perdre 4%, et là, c'est l'apparition de crampes, de douleurs musculaires, de diminution, et voire même parfois de l'arrêt de l'activité physique. Et il y en a qui vont encore plus loin, et ça, c'est très, très dangereux, par exemple.
1: Serge Peeters, vous êtes nutritionniste, je le rappelle. Alors, on va vous demander quelques petits conseils. Là, on est à 2 jours du gros effort, on va dire. On est vendredi. Qu'est-ce qu'on fait aujourd'hui? D'abord, est-ce qu'on s'entraîne et est-ce qu'on mange déjà différemment?
0: Alors, on va plus vraiment s'entraîner. Éventuellement, on peut aller dérouler un petit peu les jambes pour garder un petit peu cette habitude. Et puis, il y en a qui ont vraiment envie de continuer à s'entraîner un petit peu. Mais c'est pas
1: tous les gens qui courent dans Bruxelles, là, c'est une folie.
0: Voilà. Au 59, je crois que j'ai entendu qu'il y en avait qui couraient déjà ce matin. Donc, voilà. Donc, l'idée. Sur le plan alimentaire, on va commencer à changer un petit peu ses habitudes alimentaires. C'est-à-dire que normalement, on demande de manger beaucoup de pain, des pâtes complètes, du riz complet, ce genre de choses. Ici, non, on va changer. On va passer au pain blanc, pâtes blanches, riz blanc, ce genre d'éléments-là. Pourquoi? Parce que c'est plus facile à digérer. Ça donnera moins d'inconfort digestif, moins de risque de ballonnement et moins de besoin d'aller urgemment à la toilette quand on fera les 20 km. Ça, c'est une première chose. L'autre chose, on va limiter notamment les fruits et les légumes. Surtout les fruits et les légumes cuits et les fruits et les légumes qui seraient difficiles à digérer. Donc, on ira plutôt vers des carottes, du brocoli, éventuellement des petits pois, des haricots princesses, ce genre d'éléments-là. Pour les fruits, on préférera notamment les compotes de fruits ou les fruits particulièrement bien mûrs. Ça, c'est quelque chose que l'on va donner.

0: assimiler. Et puis aussi, on ne va pas oublier l'hydratation. Donc l'objectif, c'est de boire suffisamment. Alors le petit test, c'est notamment d'avoir des urines claires. Si elles sont plus claires qu'un jus de pomme ou qu'une pils, c'est que vous êtes bien hydraté. Ça va ? D'accord. Si ça ressemble à une trappiste, c'est malheureusement trop tard. Ça va ? Ça va ? Donc voilà. Mais malheureusement, il y en aura qui rentrent la trappiste après la course. Donc ça veut dire qu'ils ne seront pas bien bu, ils ne seront pas hydratés, ils ne seront pas arrêtés à chaque ravito. Et donc ça veut dire que risque de danger, notamment. L'autre chose, c'est qu'on veut augmenter les quantités aussi, mais de manière raisonnable. Donc, le matin, on va prendre un vrai petit déjeuner.
1: Là, vous parlez du jour de la course, alors.
0: Aujourd'hui et demain, on va déjà augmenter les quantités de pain, de pâtes, de riz, de céréales, de pommes de terre, pour pouvoir augmenter notamment nos réserves en glycogène. Le glycogène, c'est quoi ? Ce sont nos réserves de sucre que nous avons dans le muscle et dans le foie. Mm-hmm. Et plus mes réserves sont élevées, c'est comme si vous avez votre voiture avec un plus gros réservoir, vous pourrez rouler plus vite et plus longtemps.
1: D'accord. Donc ça, c'est vraiment pour les jours et les heures qui précèdent. Ouais. Est-ce que la veille, on se fait un petit repas léger la veille au soir ou au contraire, il faut que ce soit consistant ?
0: Alors, il ne doit pas être léger. Il doit être facile à digérer. Mais par contre, il faut qu'il y ait de la quantité. Donc éventuellement, on pourrait d'abord commencer par un potage. Alors, vous allez peut-être me dire un potage chaud pour cette température-là. Bien qu'on peut manger chaud quand il fait chaud. Hein,
1: ouais.
0: C'est ce que font les Bédouins, notamment. Donc voilà. Voilà.
1: Facile à digérer, là, je ne suis pas sûre. Mais...
0: Alors, non, moi, je pense plutôt, pourquoi pas un potage. Petit pois menthe glacé, par exemple, ça c'est un élément. Après, on pourrait faire éventuellement une potée de carottes avec un poulet croustillant au cornflakes, non sucré bien sûr, et cuit au four. Et comme dessert, pourquoi pas éventuellement un riz au lait, une crème vanille, ce genre d'éléments-là, avec des fruits éventuellement bien mûrs, pourquoi pas.
1: D'accord.
0: Ça c'est un petit menu que je propose. Ou éventuellement, pourquoi pas, un risotto aux deux jambons et courgettes, ou encore un plat de pâtes avec, pourquoi pas, éventuellement un petit peu de pesto, du poulet ou du brocoli ou des petits pois.
2: Ça y est, Fanny, à fin.
1: Voilà. Ça y est, j'ai pas.
0: Ah oui, mais ça, c'est normal.
1: Comme à chaque fois, à cette heure-ci. Et puis avec Serge, il fait plein de menus. Hein. C'est génial, évidemment. Oui. Le jour même, du coup, là, on est le matin. Oui, et j'imagine qu'on mange pas trop tard quand même.
0: On mange pas trop tard.
1: Parce que sinon,
0: on s'hydrate bien. On s'hydrate bien. Si éventuellement, on sent que les quantités sont trop élevées, soit on décale le dessert et le potage pour essayer de se dire, j'arrive à décaler ce genre d'éléments-là. Bien sûr, il faut être capable de se dire, quand on a fini de manger, j'ai bien mangé, mais je suis encore capable de me lever, je ne dois pas ramper jusque dans le fauteuil, parce que là, le problème de digestion serait majeur.
1: Et le matin.
0: Le lendemain matin, la première chose, c'est normalement, idéalement, le petit déjeuner doit être pris 3 heures avant le début de l'effort.
1: Ouf.
0: Donc oui, donc il faut anticiper. Alors, il faut aussi un petit déjeuner qu'on a eu l'habitude, qu'on a eu l'occasion de tester. Ne prenez pas notamment les croissants, les cookies au chocolat, ce genre d'éléments-là, ce ne sera pas l'idéal. Moi, ce que je propose la plupart du temps, c'est un porridge, voire même un overnight porridge, donc que vous avez laissé tremper toute la nuit. Vous mettez éventuellement dedans de la compote pour un peu l'adoucir. Vous pouvez mettre un peu de miel. Vous pouvez manger des morceaux de banane, éventuellement quelques fraises. Elles sont vraiment de saison, elles sont très bonnes, donc mettez-les dedans. Si vous avez éventuellement un risque d'intolérance au lactose, éventuellement mettez dans ce cadre-là, par exemple, du lait pauvre en lactose ou une boisson de soja. Et surtout, de bien s'hydrater. Donc déjà, à ce moment-là, les urines doivent être le plus claires possible. L'autre élément, une fois qu'on a mangé, c'est absolument de passer à la toilette. Parce que c'est indispensable. On sait que le tube digestif va s'accélérer pendant la course et donc ça poserait quelques problèmes pendant la course. Et on ne prend pas le temps, là, malheureusement. Et c'est souvent 70% des marathoniens ou des coureurs vont vous dire j'ai eu un petit problème.
1: Ah d'accord, voilà, il faut y penser. Ben, merci, heureusement que vous êtes là. Ben, on va terminer là-dessus parce que malheureusement, c'est déjà la fin de l'interview. Et bien s'hydrater pendant la course, bien entendu, et s'arrêter au ravito. Ouais. Merci Serge Peters. Vous les faites dimanche, les 20 km, pas cette année vous accompagner d'autres.
0: J'ai accompagné pas mal de sportifs, mais je ne les ferai pas cette année.
1: Bah écoutez, l'année prochaine, il fera moins chaud. Et on fera ensemble. Merci à vous, Serge Peters. Je rappelle que vous êtes nutritionniste agréé et bien sûr diététicien et que vous accompagnez tous ces sportifs, ces grandes personnalités également. Il est 7h44, le temps presse.

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1: Et toujours pas d'accord chez les pompiers. Le comité pour la prévention et la protection au travail des pompiers de Bruxelles était suspendu au bout d'un quart d'heure hier après une querelle verbale entre la direction des pompiers et le personnel.
2: Au niveau de l'affaire Sabrina et Wassim, le parquet demande d'acquitter un policier et met en cause l'une des victimes. Un inspecteur a été rejugé pour son rôle dans les décès des deux jeunes survenus au terme d'une course-poursuite à Bruxelles. Dans un arrêt abordant explicitement le cœur de l'accident, la Cour de cassation a estimé que le véhicule de police était suffisamment visible et que le jeune homme aurait tout bonnement pu l'éviter, en justifiant l'action du policier dans ce contexte. La CSC et la CGSP ont affiché jeudi soir leur désaccord concernant l'accord social annoncé au sein de Bipost. Les deux syndicats dénoncent maintenant le lien entre la nouvelle convention collective de travail et le plan de transformation détourné et évoquent un déni de démocratie au sein du comité paritaire.
1: 50 000 personnes vont courir ou marcher 20 km ce dimanche dans les rues de Bruxelles à l'occasion de la 46e édition du plus grand événement sportif populaire de la capitale.
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1: Et on y reste justement à ces 20 km, ou en tout cas à la course. Il s'apprête à parcourir plus de 100 km pour les autres. C'est Julien, 22, Weir, l'assistant poignardé l'an dernier à l'hôpital Saint-Pierre. Il va relier Liège à Bruxelles en courant ce week-end.
2: Et cette course constitue la dernière étape de sa collecte de fonds en soutien à la lutte contre le sans-abrisme. Car s'il a frôlé la mort, cette épreuve reste à ses yeux le symbole d'un mal plus profond, une précarité grandissante et une détresse sociale en hausse dans le pays. Maëlle Arnold-Dussen l'a rencontré.
3: Julien Van de Weyer s'est entraîné sans relâche pendant plusieurs mois, suivi par des coachs et kinés.
4: Ça fait 4 mois que je suis porté par ce projet, 4 mois que je m'entraîne, que je cours 4 fois par semaine, que j'ai un seul objectif en tête.
3: Ce soir, il s'apprête à démarrer une course caritative un peu folle. Plus de 100 km entre Liège et Bruxelles pour la bonne cause, la lutte contre le sans-abrisme.
4: Pour la course, j'ai 2 vannes qui vont me suivre et qui vont s'arrêter tous les 10 km à des ravitaux bien précis. Pendant le trajet, j'ai à chaque fois 3-4 personnes qui vont m'accompagner durant tout le trajet jusqu'au cinquantenaire.
3: Son objectif, terminer le parcours en courant les 20 km de Bruxelles dimanche, avec sur son dos une tente en guise de symbole.
4: Je veux pouvoir montrer aux gens qu'en fait, répondre à la lutte du sans-abri, c'est pas offrir une tente de seconde à quelqu'un et puis se débarrasser du problème. La vraie réponse à la question du sans-abrisme, c'est de pouvoir offrir un logement aux gens.
3: Cet assistant social du CHU Saint-Pierre s'est fait poignarder par un patient aux urgences de l'hôpital en juin de l'an dernier. Il frôle la mort, mais cet épisode a renforcé son sentiment de se mobiliser pour les autres.
4: Ça me donne encore plus envie de pouvoir essayer de mettre ma pierre à l'édifice. Et ça reste dans un coin de ma tête.
3: Depuis plusieurs mois, Julien a lancé une cagnotte. Il a déjà récolté plus de 56 000 euros. Une belle somme, mais encore éloignée de l'objectif fixé de 100 000 euros. Mais l'assistant social a toujours espoir.
4: Je suis sûr et certain que si toutes les personnes qui écoutent cette interview mettent ne fût-ce que 1 euro, ça peut très très vite monter. J'ai cette idée que sur le dernier week-end, il y a un effet papillon.
3: Pour faire un don, rendez-vous sur le site internet unpasuntoi.be.
1: C'était un reportage de Maëlle Arnold-Dussen. Votre invité...
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1: Votre invité ce matin, Vanessa L'Huillier, c'est Sophia Benani.

0: Députée bruxelloise et conseillère communale, les engagés à Anderlecht, on commence cette interview par téléphone.
1: Oui, bonjour Sophia Benani, est-ce que vous nous entendez ?
2: Oui, je vous entends très bien, bonjour à toutes et tous.
1: Voilà. L'affaire du foyer Anderlechtois, évidemment, on va revenir dessus avec vous. Est-ce qu'il va faire sauter deux majorités, celle d'Anderlecht et celle également de la région bruxelloise ?
2: J'aime à penser que ce sont deux choses distinctes et puis la législation ne nous permet pas de pouvoir faire sauter des majorités. Donc je ne crois pas que ça fera sauter des majorités et j'aime à penser que l'intérêt général prend le pas sur les intérêts partisans.
1: Comment ça se passe aujourd'hui donc au sein de la majorité anderlechtoise avec votre partenaire socialiste et le MR ?
2: Je ne vous cache pas que c'est un petit peu tendu. Parce que le MR et les engagés ont une ligne extrêmement claire. Nous souhaitons, dans le respect de la présomption d'innocence, que M. Lotfi-Mostefa fasse un pas de côté sur ses compétences liées au logement, ce que le Parti Socialiste ne souhaite pas pour des raisons qui sont les leurs. Et nous souhaitons clarifier et mettre un petit peu plus de transparence, redonner confiance aux Anderlechtois dans les institutions qui sont les leurs.
1: Et est-ce que depuis, vous avez eu des nouvelles discussions, notamment avec le bourgmestre Fabrice Kums à ce propos ?
2: Non, absolument pas.
1: Au niveau de la région, puisque je disais, c'est quand même aussi une menace de la part du partenaire libéral, Anders, de quitter le gouvernement s'il n'y a pas de commission d'enquête parlementaire. Ça vous semble être un peu une menace en l'air ? On crie au loup ?
2: Alors, je ne pense pas qu'il s'agisse d'une menace en l'air, mais il faut quand même vérifier sa constitution au préalable. On ne fait pas sauter une majorité régionale comme ça sans élection ou sans avoir une motion de défiance. Donc, ce n'est pas l'objectif. Les enjeux régionaux sont colossaux. Nous devons et nous avons, en tous les cas, la volonté de vouloir aboutir le plus rapidement possible à l'équilibre budgétaire. On ne va pas y arriver à coup de menace.
1: Est-ce que...
2: Voilà. Mais il est évident que cette commission d'enquête est fondamentale pour la plupart des partis concernés.
1: Donc pour vous, vous maintenez qu'il faut aujourd'hui une commission d'enquête parlementaire, une commission d'enquête qui ne serait que au niveau du foyer anderlechtois ou alors qui serait aussi pour toutes les CISP comme le propose le MR ?
2: Alors je pense qu'il faut d'abord se concentrer sur les problématiques du foyer anderlechtois parce que c'est là qu'apparaissent les difficultés, c'est là qu'il y a des soupçons de clientélisme, mais il y a en tous les cas... je pense que de cette commission découleront évidemment des recommandations qui pourront être appliquées à toutes les CISP.
1: Alors, vous êtes suppléante dans la commission logement, mais hier, évidemment, c'était assez tendu. La ministre Karine Lallieu a redit qu'au niveau de la SLRB, c'était impossible d'accorder un logement par le fait du prince. Vous la croyez ?
2: Je pense en tous les cas que Mme Lallieu pense sincèrement ce qu'elle dit. Mais évidemment, il faut connaître les subtilités. C'est-à-dire que le délégué de la SLRB, lui, n'a qu'une vocation, c'est vérifier la légalité des dossiers. Et ça, ce n'est qu'une commission d'enquête qui nous permettra de dire si oui ou non il y a eu intervention et si oui ou non il y a... s'il y a eu intervention ou pas.
1: Dans les premiers dossiers, en tout cas, dans ce qu'a pu exprimer Karine Lallieu, on dit très clairement que, elle dit très clairement que la SLRB dit qu'il n'y a pas eu d'ingérence. Ça veut dire que ça s'est fait avant ou alors vous pensez que vraiment il n'y en a pas eu ?
2: Écoutez, moi je n'ai pas pensé qu'il y a eu ou qu'il n'y a pas eu. C'est-à-dire qu'il y a en tous les cas des éléments qui tendent à penser que pour l'instant, je ne dis pas. Je dis en tous les cas que le reportage de panneaux était affligeant et qu'il convient d'entamer une commission d'enquête parlementaire. Et il n'y a pas de mal à faire une commission d'enquête parlementaire. Il ne faut pas voir ça comme une attaque. On respecte la présomption d'innocence, mais nous devons savoir ce qui s'est passé.
1: Alors on dit aussi que quand même une commission d'enquête parlementaire, évidemment, décidée par des partenaires d'une même majorité, ça ne s'est jamais vu. Vous dites que s'il n'y a pas de mal, mais c'est quand même une procédure qui est très lourde.
2: C'est une procédure très lourde, mais c'est une procédure... Il faut vraiment distinguer deux choses. Il y a le pouvoir exécutif et le pouvoir législatif. Et le pouvoir législatif a vocation à un moment donné, se questionner sur toute une série de choses.
1: Pourquoi est-ce que le Parlement, enfin en tout cas la Commission logement, a refusé finalement d'entendre Lotfi-Mostefa hier ?

0: Mais nous ne pouvons pas l'entendre à moins d'avoir un mandat très clair et diligenté de la part des personnes concernées.
1: Donc tout se décidera en fait le 1er juin.
0: Tout ne se décidera pas le 1er juin. Voilà,
1: vous arrivez dans le studio. On va repasser donc en direct. Voilà, Sophia Benani, voilà. Vous étiez un peu coincée dans les embouteillages.
2: Et oui, voilà, les embouteillages bruxellois. Donc, comme je vous disais, la question était.
1: C'était donc, est-ce que tout se décidera donc le 1er juin?
2: Je ne pense pas que tout se décidera le 1er juin, mais en tous les cas, lundi, ce sera une date où nous déterminerons si oui ou non nous aurons une commission d'enquête. Mais beaucoup de partis, en tous les cas, veulent avancer là-dessus. Comme les engagés, dans le cas de la présomption d'innocence, nous devons nous pencher sur le foyer Anderlechtois.
1: Donc on pourrait avoir une majorité alternative, puisque si le PS ne la vote pas?
2: J'aime à penser que ce genre de questions ne doivent pas aller majorité-opposition. C'est vraiment des questions générales. On parle de clientélisme, on parle de toute une série de choses. Le reportage de Panot est affligeant. Nous devons avoir des réponses à nos questions. Et seule une commission d'enquête nous permettra, dans le respect de la présomption d'innocence, de pouvoir nous pencher sur l'aspect législatif. Il y a vraiment deux distinctions, le pouvoir judiciaire et le pouvoir législatif. Et nous, on va faire des recommandations à l'issue de cette commission d'enquête, si elle aboutit effectivement.
1: Et donc ça veut dire qu'éventuellement, les règles d'attribution au niveau de la SLRB aussi et des CISP pourraient changer. Ces dérogations, on devrait mieux les encadrer?
2: Je pense qu'en tous les cas, l'analyse du cas d'Anderlecht pourrait amener effectivement des nouvelles conclusions. Je ne crois pas qu'il y aurait des changements dans les règles d'attribution des logements sociaux, mais la question ici, ce sont plutôt les mutations et les dérogations.
1: Et donc c'est ça qui pourrait en tout cas être revu un petit peu. Il y a eu hier des perquisitions aussi bien au foyer Anderlechtois que au domicile privé de l'autre fille Mostefa. Et donc on verra évidemment, puisque la justice continue aussi. Hier, vous étiez, vous, en commission Métro 3?
2: Moi, j'étais hier en commission Métro 3 et c'est ma collègue Marie Creusmans qui était en commission logement.
1: Voilà, Brieux de Méus a été, donc le directeur de la STIB, a été entendu dans cette commission spéciale Métro 3. Finalement, aujourd'hui, la STIB, elle dit un peu qu'elle n'a pas fait d'erreur et qu'on ne l'a pas écoutée en même temps.
2: En résumé, c'était... Tout va bien, passez votre chemin, mais sauf que non, tout ne va pas bien. Il y a des problèmes. On a entamé un chantier sans avoir la maîtrise des sols. Des auditions, ce que je conclue, c'est qu'on s'est lancé dans un chantier sans avoir vraiment une réelle connaissance des sols bruxellois, sans avoir une expertise, ou en tous les cas un bureau qui pouvait accompagner de façon claire, et on s'est jeté dans une technique qui n'avait jamais été utilisée auparavant, avec les conséquences financières et les conséquences à la fois pour les habitants et les commerçants de la zone Lemonnier et Stalingrad que nous connaissons aujourd'hui.
1: Merci beaucoup, Sophia Benani.
2: Et désolé pour le retard. Hein.
3: Merci à toutes les deux. Le journal de Marie Charette dans une poignée de secondes.
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3: Bonjour tout le monde, le week-end arrive. Nous sommes vendredi le 29 mai et c'est le journal

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1: Il vous est présenté par Marie Charette. Bonjour Marie.
2: Bonjour Fanny, bonjour à toutes et à tous. Suite de l'affaire Sabrina et Wassim, les deux jeunes décédés en 2017 suite à une course-poursuite avec la police. Le parquet demande l'acquittement d'un des policiers rejugés pour son implication dans l'accident et met en cause l'une des victimes. Anders persiste et signe. Le parti libéral flamand met la pression pour que soit créée une commission d'enquête parlementaire sur les soupçons de clientélisme au sein du foyer Anderlechtois. Nous entendrons la chef de file bruxelloise du parti Imen Benguenani dans ce journal. Et puis les négociations entre personnel et direction concernant la réorganisation du service des pompiers bruxellois est au point mort. Hier, une réunion était à l'agenda, mais à cause de tensions importantes, elle a été suspendue. Mais tout d'abord, c'est fait. La réforme des pensions a été adoptée cette nuit par les parlementaires. La FGTB parle d'une erreur historique. Le PTB a d'ores et déjà annoncé son intention de coordonner un recours devant la Cour constitutionnelle. Le syndicat socialiste a fait part de la même intention. Le recours sera introduit à l'automne 2026 et un arrêt est attendu pour la mi-2028, selon le syndicat toujours. De son côté, la Fédération des entreprises de Belgique a salué une réforme nécessaire et une étape indispensable, je cite, pour contenir l'augmentation des dépenses de pension. Dans le reste de l'actualité, au chapitre judiciaire, retour sur l'affaire Sabrina Wassim, ces deux jeunes qui ont perdu la vie en scooter suite à une course-poursuite avec la police à Bruxelles. C'était en 2017. Hier, Maëlle Arnaud-Dusson, l'inspecteur Johnny Day, était rejugé pour son rôle supposé dans le décès des deux jeunes. Le parquet a demandé son acquittement.
3: Le ministère public a estimé que l'intervention du prévenu était légitime. Le véhicule que le policier conduisait n'était, selon le parquet, pas positionné dans le but de provoquer un accident. Ce serait en revanche la vitesse excessive de la moto en fuite, 140 km/h, qui aurait empêché son conducteur de s'arrêter ou de contourner la voiture en question à la sortie du tunnel Bailly. Wassim, 24 ans, le conducteur, et Sabrina, 20 ans, la passagère, sont ensuite décédés. L'analyse des parties civiles est différente. Elle avance que le prévenu s'est immiscé dans une course-poursuite qui aurait dû être stoppée puisque la plaque de la moto avait été relevée. Le continuer cette course-poursuite dans un tel environnement urbain présentait, selon elle, des risques disproportionnés par rapport à l'objectif de l'interpellation. Les avocats estiment donc que le respect de la vie humaine aurait dû primer. Pour rappel, le 9 mai 2017, en soirée, une patrouille de police prend en chasse une moto roulant à vive allure. Ils empruntent le tunnel Bailly et à la sortie de celui-ci, un deuxième véhicule de police, une camionnette, se place en biais sur la bande de droite à l'arrêt ou pratiquement. La moto l'a ensuite percutée de plein fouet. Les deux jeunes sont décédés suite à la collision. Le prévenu, le policier, était donc poursuivi pour homicide involontaire, est donc poursuivi pour homicide involontaire par défaut de prévoyance ou de précaution.
2: Merci beaucoup Maëlle. Et le procès se poursuivra le 11 juin. Un accident grave a eu lieu entre un cycliste et un utilisateur de trottinette dans la nuit de mercredi à jeudi. Les faits se sont déroulés vers 1h du matin, chaussée de Vilvoorde, à hauteur du pont Van Praat. La zone de police Bruxelles-Capitale XL a communiqué sur cet accident hier soir. Les deux personnes impliquées ont été transportées à l'hôpital. Leur pronostic vital était à ce moment-là toujours engagé. Le parquet a été informé. L'enquête est en cours pour faire la lumière sur les circonstances de cet incident. Et concernant toujours la mobilité à Bruxelles, les cyclistes et leur sécurité, 18 tronçons ont été identifiés par la VUB, l'ULB, comme étant des axes nécessitant l'installation de sites propres pour les vélos ou la création de pistes cyclables. Leur étude a été notamment réalisée grâce à l'IA et l'analyse des données de Strava croisées avec celles de la région. Écoutez Floriano Tori et Sarah Tori, chercheurs à l'ULB, qui expliquent leur démarche.
4: C'est sûr que pour un cycliste, pour être vraiment à l'aise, surtout quand on n'a pas l'habitude de faire du vélo, l'infrastructure séparée est vraiment importante. Du coup, on est parti du constat qu'il y a plein d'endroits à Bruxelles où potentiellement il devrait y en avoir plus. Et on s'est demandé où est-ce qu'on la placerait. Et alors, on a, avec notre étude, été regarder où il y a des gros flux cyclables qui aujourd'hui ne sont pas comptabilisés parce qu'il n'y a pas de compteur vélo à ces points-là. Et qui du coup mériterait potentiellement de l'infrastructure cyclable séparée.
5: Donc poser la question, quelles données sont disponibles globalement sur toute la région bruxelloise? Et c'est comme ça qu'on s'est tourné vers Strava, en fait donc l'application d'enregistrement sportif, mais qui est aussi utilisée par les cyclistes communs. Et donc on a agrégé toutes les données de 2019 jusqu'à 2024 sur Strava. Et on a regardé où sont les endroits où passent les cyclistes. On a enlevé les endroits

0: endroit où il y a déjà l'infrastructure cycliste séparée. Et une fois qu'on avait ces données-là, on a pu faire un ranking de toutes les rues qui ont le plus de cyclistes.
1: C'est désormais acté, la commune de Saint-Josse sera bientôt mise sous tutelle par la région. La décision est lourde, elle a été prise hier par le gouvernement bruxellois. Au sortir de la réunion, le ministre président Boris Ilyès se voulait rassurant sur la poursuite des travaux. Écoutez.
2: Tout va bien, mais ce n'est pas un long fleuve tranquille, on le savait. Mais on continue à travailler sur l'ensemble des dossiers pour les Bruxellois. Je savais que ce ne serait pas facile, c'est normal, ça fait partie de la vie. Les choses ne sont pas toujours simples. On continue à travailler, on a pris déjà ici une série de décisions pour Bruxelles et on continue. Et à chaque jour suffit sa peine, on travaille sur l'ensemble.
3: Pourquoi cette décision historique aujourd'hui, M. Dillès, a été communiquée ?
2: Il n'y a rien d'historique, on continue à travailler et la plupart des points du gouvernement, la grande majorité ont été approuvés.
1: La procédure de tutelle coercitive prévue par l'article 18 permet donc à la région de prendre le contrôle sur la commune pour assainir ses finances. La procédure prévoit l'envoi d'avertissements formels à la commune, lui demandant de prendre des mesures. Si les irrégularités persistent, un commissaire spécial sera désigné et il sera chargé de veiller à la remise en état des finances. Anderlecht, autre commune, autre grande saga cette semaine. Suite aux accusations de clientélisme visant le directeur du foyer anderlechtois, des perquisitions ont été menées hier matin au foyer ainsi qu'au domicile de son président Lotfi Mostefa. Oui, le parquet de Bruxelles a ouvert 4 instructions sur ce dossier. Mais pour plusieurs parties, il est nécessaire qu'une commission d'enquête parlementaire soit créée pour faire la lumière sur la mauvaise gestion du directeur. Si ce n'est pas fait, Anders menace, on vous en parlait hier, de quitter le gouvernement bruxellois. Imen Benganani, chef de groupe d'Anders à la région, reprenait hier soir dans Bonsoir Bruxelles la position du président de son parti, Frédéric de Gucht.
4: Ce dossier, ce n'est pas un dossier contre le PS, ce n'est pas un dossier contre le logement social. C'est un dossier pour un système juste et transparent pour les Bruxellois. Il y a 60 000 de Bruxellois qui attendent un logement. En tant que libéral, je trouve ça scandaleux qu'on ne puisse pas traiter chaque dossier de manière égale. Alors je me battrai dans ce Parlement bruxellois pour faire en sorte que tout le monde a des chances égales.
1: Et puis toujours à Anderlecht, l'auditorat du travail dément l'information qui circule selon laquelle il aurait classé sans suite le dossier concernant les fraudes présumées au CPS d'Anderlecht. Affaire mise à jour par un reportage de l'émission Panneau de la VRT. L'auditorat explique que le dossier a été mis à l'instruction à la suite du reportage. À ce stade, un classement sans suite n'est donc plus possible. Seule la chambre du conseil peut décider de la suite d'une instruction, le renvoi devant la justice ou le non-lieu. Et à ce stade, la chambre du conseil ne s'est pas prononcé sur le dossier. Je vous le disais en titre, la concertation des pompiers de Bruxelles autour de la réorganisation du service est complètement bloquée. Direction et personnel n'ont même pas pu entamer leur discussion hier, Valentine Relus.
5: Oui, la réunion devait notamment permettre de discuter d'un projet de réorganisation du SIAMU, mais elle a été suspendue après à peine 15 minutes. En cause, une attaque personnelle visant la direction de la part d'un représentant syndical. Derrière cette tension, les syndicats évoquent un énorme malaise sur le terrain et des inquiétudes face à un projet de réorganisation jugé inquiétant pour les capacités d'intervention des pompiers à Bruxelles. Concrètement, il est question d'une baisse des effectifs de garde de 161 à 153 hommes sur le terrain. S'ajouterait la possible suppression d'une autopompe à Anderlecht et d'un camion échelle. Pour le front syndical, c'est incompréhensible dans un contexte de forte pression et de manque de personnel. Les pompiers réclament depuis plusieurs mois l'engagement de 200 agents supplémentaires. De son côté, la direction tente de calmer le jeu. Le porte-parole des pompiers de Bruxelles, Walter Derieux, assure qu'aucune décision n'a été prise. Il évoque plusieurs scénarios à l'étude dans un contexte budgétaire compliqué. La concertation devait justement permettre d'en discuter. Mais après l'échec de cette première réunion et l'annulation d'une autre concertation prévue dans la foulée, le dialogue social semble aujourd'hui au point mort.
6: Merci beaucoup Valentine Relus. On vous raconte maintenant une belle histoire de sport et de famille, Marie.
1: Et elles ont respectivement 79 et 29 ans, soit 50 ans de différence. Albertine et sa petite-fille Charlotte ont décidé de participer ensemble aux 20 km de Bruxelles. Leur objectif, les parcourir en marche rapide, une activité pleine de complicité pour ces deux passionnés de sport. Albertine Franck, presque octogénaire, avait déjà participé il y a 3 ans en marche rapide également. On l'écoute.
7: J'ai toujours fait du sport, même toute petite.

0: Ça me grandit, ça me valorise, ça je peux le dire aussi. C'est important pour ma santé, pour rester dynamique et pour arriver à l'âge que je vais avoir, toujours en bonne santé. Il y a 3 ans, j'ai fait ces 20 km en marche rapide en 3 h 09, qui était déjà un très bon temps. Mais je ne suis pas bien hydratée. Donc quand je suis arrivée au bout, je suis tombée. J'aurais pu faire un meilleur temps si j'étais mieux entraînée et surtout si je m'étais bien hydratée.
1: Près de 50 000 athlètes s'apprêtent donc à se lancer dans la course dimanche. Les athlètes handisport ouvriront le bal dès 9h30 avant le départ des coureurs à 10h et des marcheurs à 11h30 depuis le parc du Cinquantenaire. Pour un retour au même endroit en fin de journée, en passant par le parc Royal, la place Poulard, l'avenue Louise, le bois de la Cambre et le parc de la Holue. Attention côté mobilité, l'événement entraînera évidemment des perturbations, notamment sur 6 lignes de tram et 16 lignes de bus selon la STIB. Les organisateurs conseillent toutefois d'éviter la voiture et de privilégier les transports en commun.
2: Et bien, un autre événement sportif qui prendra place au parc du Cinquantenaire, mais en septembre celui-là.
1: Oui, les Brussels Urban Sessions seront à nouveau organisées cette année, un événement consacré au sport d'action et aux cultures urbaines à Bruxelles. Le BMX Freestyle restera au centre de l'événement. C'est le deuxième plus grand rendez-vous mondial de la discipline.
2: Mais déjà en juin, une collaboration est prévue avec Couleur Café.
1: Oui, les 26, 27 et 28 juin, Brussels Urban Session prendra place au parc de Seguin pendant le festival Couleur Café avec des démonstrations de BMX Freestyle. Et Couleur Café, à son tour, sera présent en septembre pour l'événement sportif au Cinquantenaire avec une programmation musicale inspirée de sa célèbre Black Stage. Et puis en sport toujours, pour terminer, football, le mercato estival a débuté. L'Union Saint-Gilloise a officialisé hier son premier transfert entrant de l'été. Le défenseur central japonais d'origine néerlandaise, Nicky Avenar, qui évoluait en Autriche au SV Ried. Et du côté d'Anderlecht, ce n'est pas de transfert dont il s'agit, mais de la signature d'un contrat. Le jeune Luca Mbuyi Kalombo, de 16 ans, signe son premier contrat professionnel au RSCA.
2: Merci beaucoup Marie Charette, on vous retrouve dans 3 quarts d'heure pour un nouveau point sur l'actualité bruxelloise à 9h.
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2: Pas grand-chose à signaler côté météo, un ciel bleu, un grand soleil, mais des températures très chaudes qui grimperont jusqu'à 32 degrés aujourd'hui sur Bruxelles. Soyez bien prudents et hydratez-vous.
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2: Bonjour Fabrice Grosfilet.
12: Bonjour.
2: Votre invité ce matin, Louis de Clipel, député bruxellois du mouvement réformateur. Bonjour.
12: Bonjour. Louis de Clipel, député et membre de la commission logement. Commission qui s'est tenue hier dans une atmosphère assez tendue quand même. Quelque chose est en train de se déchirer.

0: au sein de la majorité de Boris Dilliès à Bruxelles ?
1: Pas à ce que je sache. Moi, ce que j'ai vu surtout, c'est une commission logement où de nombreuses questions, à juste titre, ont été posées à Madame Lalieu, qui est secrétaire d'État au logement, quant aux affaires qui se passent au foyer Anderlechtois. Il faut savoir que ça fait de nombreux mois que des informations nous arrivent par voie de presse sur les agissements, sur la gouvernance, sur comment les choses se passent concrètement au foyer Anderlechtois, des informations confuses. Mais là, maintenant, ce n'est plus une question de moi. On voit que des nouvelles formation arrive de semaine en semaine et maintenant de jour en jour. Quand on voit qu'il y a eu des perquisitions qui ont eu lieu sur les bureaux du foyer Anderlechtois à la commune d'Anderlecht et dans des domiciles privés de personnes qui travaillent avec des mandats au sein du foyer Anderlechtois.
0: C'était hier matin.
1: Voilà, c'est sûr qu'il y avait beaucoup de questions qui ont été posées à la secrétaire d'État. La secrétaire d'État a longuement répondu à toutes ces questions.
0: Ouais, donc elle avait déjà été interrogée en séance plénière il y a quelques jours. Hier, c'était donc en commission logement. Elle a répété que pour attribuer un logement, la décision ne pouvait pas être prise par une personne seule et pas par un président d'une société de logement, que ça passait par une décision du conseil d'administration. Et donc, sous-entendu, Lotfi Mostefa n'était peut-être pas aussi puissant qu'on veut le décrire et peut-être pas aussi puissant qu'il le seul décrit lui-même. Elle vous convainc ou pas dans ces explications?
1: Ça, c'est une interprétation des réponses qui sont données, mais on le sait parfaitement bien que c'est un conseil d'administration qui avalise les décisions. Ce que le reportage, parce que c'est vraiment la pièce centrale de cette affaire, le reportage de la VRT démontre, c'est qu'il y a moyen d'utiliser le fait que les dossiers doivent à un moment donné remonter sur la table du conseil d'administration et que c'est des procédures qui sont un peu floues.
0: Donc c'est le fameux comité de dérogation qui a été mis en place au foyer Anderlechtois.
1: C'est notamment le comité de dérogation, mais les témoignages nous parlent plus de dossiers présidents. Des dossiers présidents où le président serait directement dans son bureau avec des assistantes sociales, avec quand même des correspondances aussi qui nous sont montrées, que ce soit des notes
0: WhatsApp
1: vocales,
0: ou des messages, messages vocaux.
1: Qui laissent sous-entendre, parce que je réitère quand même qu'au niveau pénal, M. Mostefa a la présomption d'innocence.
0: Ouais. Au niveau politique aussi ou pas?
1: Alors, la présomption d'innocence, on doit bien rappeler que c'est pour des affaires pénales, pas pour des affaires administratives. On peut le constater, par exemple, dans le dossier du foyer Anderlechtois, il y a quelques mois déjà en novembre, il y a des personnes qui ont été mises de côté par rapport aux irrégularités constatées, où on a vu 744 dossiers dans la liste d'attente du logement social qui s'étaient déplacés. On ne savait, nous, au Parlement, on n'a pas très bien compris pourquoi. Est-ce que c'était une erreur technique? Est-ce que c'était une volonté de fraude? On nous a dit que l'enquête était en cours, mais en tout cas, la personne a été démise de ses fonctions.
0: Vous croyez dans un système où Lotfi Mostefa pouvait attribuer des logements tout seul ou des mutations de logements sans que le reste de la structure du foyer ait son mot à dire?
1: Alors, moi, je crois surtout en un flou total de savoir concrètement ce qui se passe sur le terrain à Anderlecht. On entend énormément de choses. On entend des positions de défense qui ne répondent pas vraiment aux accusations précises. Et donc nous, c'est pour ça, et c'est pour une raison de clarté et de transparence, qu'on a demandé qu'il y ait une commission d'enquête.
0: On va y revenir, mais Lotfi Mostefa, il a aussi demandé à être entendu par votre commission logement, et vous avez refusé de l'entendre hier. Ça n'aurait pas permis d'éclaircir certains points?
1: Mais on va être très clair ici ce matin. Nous, on a beaucoup de questions qu'on veut poser à M. Mostefa. Mais concrètement, il y a toute une série de questions qui nécessitent, qui relèvent le secret professionnel. Il y a des allégations qu'il a utilisé un fichier qui est protégé par le GDPR de la vie privée pour pouvoir demander des soutiens électoraux.
0: Donc nous, on a des questions à poser. Donc il faut l'entendre sous serment avec les pouvoirs d'une commission d'enquête qui sont équivalents à celles d'un juge d'instruction.
1: Alors, vu les éléments en présence de cette affaire, nous, c'est une évidence. Mais pas pour aller à l'encontre de la manière de gérer le logement social, pas aller contre le logement social de manière générale, justement, pour qu'il y ait une meilleure politique de la gestion du logement social, qui se fasse en transparence et surtout en équité. Ou des personnes, quand on pense aux 60 000 ménages qui sont sur la liste d'attente, pour l'instant, ma première pensée, elle va à ces personnes qui sont sur liste d'attente, qui attendent en moyenne depuis 13 ans. Et ces personnes, parfois, il y en a qui, malheureusement, n'ont pas de contact privilégié avec des mandataires politiques. Elles regardent l'affaire et elles ne comprennent pas.
0: Ouais, mais c'est vraiment une commission d'enquête parlementaire qui va faire la lumière. C'est pas mieux de laisser travailler un juge d'instruction?
1: Alors, il faut savoir que chacun fait son travail. La justice va vérifier si la loi a été respectée, oui ou non. Une commission d'enquête ne vérifie pas ça. Une commission d'enquête vérifie si les réglementations qui sont en place sont bonnes et si elles nécessitent d'être modifiées. Ouais. Nous, c'est ça qu'on veut voir.

0: On veut voir, avec le code bruxellois du logement, avec toutes les règles qui s'appliquent au logement social, est-ce que c'est possible que ce qui nous est présenté ici ait lieu, et comment est-ce qu'on change la loi pour faire en sorte que ça n'arrive plus.
1: Même si Louis de Clipel, là, on parle de faits qui remontent visiblement à 2024. Donc d'abord, ça ne concerne pas la majorité actuelle. Et d'autre part, les règles ont déjà changé. Il y a eu un audit et il y a un certain nombre de choses qui ont changé depuis 2024 au foyer de l'électorat.
0: Oui, et donc tout ça, ce n'est pas très clair. Puisqu'on nous dit, tout va bien. Toutes les règles ont été respectées. Et d'ailleurs, on a modifié toute une série de règles, notamment l'anonymisation des dossiers. Donc, c'est pas très clair pour le Parlement.
1: Alors pour installer une commission d'enquête, il faut quand même une majorité de députés pour voter en sa faveur. Votre président de parti, Georges Boucher, disait hier à la VRT, la télévision flamande, il y aura une commission, il y a un accord politique. Avec qui il y a un accord politique?
0: Alors, nous en tout cas, moi ce que j'ai vu de mes yeux, j'étais en séance plénière vendredi passé. Il faut savoir qu'au Parlement bruxellois, il y a 16 groupes et députés indépendants qui y sont. Si j'ai bien compté, j'ai compté 14 groupes et députés indépendants qui soutenaient l'idée d'avoir une commission d'enquête parlementaire. Ouais. Et donc, à partir de ce moment-là, je crois que le Parlement est tout à fait compétent.
1: Il y a une majorité de parlementaires, oui. Mais il y a quand même deux demandes. Bon, c'est un peu technique et politique, Louis de Clipel, mais c'est important pour comprendre ce qui se passe au Parlement. Deux demandes qui ont été déposées, une par Écolo avec Défi, le soutien du PTB, et une autre qui a été déposée par Anders, donc le Parti libéral néerlandophone, avec le soutien du mouvement réformateur. D'abord, il y a des différences entre les deux textes ou pas?
0: Oui, il y a des différences, mais...
1: Lesquelles?
0: Les différences, elles sont un peu techniques. Hein, c'est sur le périmètre de la commission d'enquête, donc le mandat qui est donné par le texte qui demande une commission d'enquête et de savoir exactement de quoi on parle. Mais vous n'en faites pas, tout ça, ça va être examiné lundi. En commission, une commission, c'est un organe technique où les députés peuvent échanger pour voir comment ils vont exprimer leurs souhaits. Mais je tiens encore à dire...
1: Mais la commission d'enquête, elle s'adresse bien aux faits sur le foyer électoral ou c'est beaucoup plus large?
0: Alors, c'est précisément des faits comme il se passe au foyer Anderlechtois. En tout cas, nous, c'est notre lecture. On ne va pas vouloir le limiter si on retrouve des informations comme quoi la confusion règne dans d'autres CISP. Ce serait quand même très étrange d'essayer de se limiter quand une affaire aussi importante remonte. Mais d'un autre côté, nous, notre souhait principal, c'est qu'une commission d'enquête ait lieu. Le pire qui puisse arriver, c'est qu'il n'y en ait pas. Ouais. Les gens n'arriveraient pas vraiment à comprendre pourquoi il n'y aurait pas de commission d'enquête.
1: Il y a deux textes donc déposés. Le premier qui sera examiné, parce qu'il a été déposé en premier, c'est celui déposé par Écolo. Vous êtes prêt à le voter ou pas?
0: Ça, tout ça, ce sont des questions pour lundi.
1: Elles sont importantes, parce qu'il faut quand même qu'il y ait une majorité pour l'installer, cette commission d'enquête.
0: Mais nous, en tout cas, on a déjà exprimé notre vœu qu'une commission d'enquête ait lieu.
1: Je repose ma question, Louis de Clipel. Oui. Vous seriez prêt à rentrer dans un scénario où le MR refuserait de voter pour le texte d'Écolo, et éventuellement, Écolo, en rétorsion, ne voterait pas pour le texte du MR, et au final, il n'y ait pas de commission d'enquête?
0: Ça, c'est de la politico-fiction. Moi, je ne suis pas encore
1: en
0: commission.
1: C'est un peu mon travail de voir ce qui pourrait se passer.
0: Oui, mais écoutez, moi, mon travail, en tout cas, c'est d'examiner les textes quand ils arrivent. Et on verra bien. On verra bien. En tout cas, je ne peux pas être plus clair. Nous, on veut une commission d'enquête.
1: Ouais. Est-ce que vous êtes prêt à voter le texte d'Écolo, même si c'est Écolo qui l'a déposé?
0: On sera prêt à faire tout ce qu'il faut pour qu'une commission d'enquête ait lieu.
1: Ouais. Que répondez-vous à ceux qui estiment que dans cette affaire, les libéraux, ils cherchent à affaiblir le secteur du logement social?
0: Alors ça, je vais vous dire, à titre personnel, c'est une attaque que je trouve quand même très, très, très forte et qui est très dure à avaler pour une raison très simple. Le logement social, ce n'est pas une question binaire. Ce n'est pas pour ou contre le logement social. Le logement social, c'est une politique fondamentale ici à Bruxelles pour pouvoir aider des ménages qui en ont besoin. Mais notre vision du logement social, c'est une vision où le logement social doit être durable. Pour l'instant, le logement social est malade. On l'a vu depuis de nombreux mois,
1: Vous êtes vous-même allé en justice contre la SLRB, la Société du logement de la région bruxelloise. Donc j'imagine que vous n'avez pas que des amis dans le secteur du logement social.
0: Mais ce n'est pas une question d'avoir des amis ou pas. C'est une question d'avoir une vision pour le logement social qui permette à aider le plus de ménages bruxellois dans la mesure du possible. Il faut avoir une approche pragmatique, il faut avoir une approche comparative. Il faut savoir qu'il y a des grandes différences dans le fonctionnement du logement social à Bruxelles par rapport à d'autres villes européennes qui sont souvent citées en exemple. Et nous, notre vision, c'est de pouvoir tirer les leçons de l'étranger. Vous prenez des villes comme Vienne, vous prenez les Pays-Bas, vous prenez les pays scandinaves. Ils ont une vision très différente du logement public, où notamment il y a une aide qui est aussi perçue pour les classes moyennes. Nous, ça fait depuis longtemps qu'on parle du logement moyen, qui est un peu le parent pauvre du logement social. Et il y a toute une série de choses qu'on a dans notre vision. Mais ici, c'est pas ça la question. Ouais. Ici, la question, c'est simplement, est-ce que le logement social est géré avec probité, avec équité et avec transparence?
1: La recapitalisation de la SLRB à hauteur de 400 millions, c'est une bonne décision ou pas?

0: Alors, c'est une décision qu'on a jugée comme nécessaire. On avait une situation, même dans le contexte budgétaire qu'on connaît, où on s'est accordé, et ça a été dans l'accord de majorité très, très clairement indiqué, qu'il y avait une nécessité de refinancement pour pouvoir faire en sorte que le logement social soit encore toujours là. Donc, nous accuser qu'on essaye de faire tomber le logement social, ça va à l'encontre de l'accord de majorité du gouvernement d'Iliès.
1: Alors, je reste dans le logement, j'élargis vers le logement moyen. La déclaration de politique régionale, elle prévoit aussi, pour le secteur du logement privé, une évaluation de la grille des loyers. Et je lis une information statistique transparente sur les loyers médians permettant d'identifier les loyers qui ne sont pas en phase avec le marché afin de lutter contre les loyers abusifs. Ce sera fait avant la fin de la législature, ça ?
0: Alors, Madame Lalieu s'est exprimée à ce sujet. Elle a dit que ce serait pour 2027 qu'il y aurait une modification de la grille indicative des loyers. Ouais. Donc on parle de la grille indicative des loyers. Nous, c'est une information qu'on a donnée à de nombreuses reprises. On constate qu'elle n'est plus représentative, elle ne remplit plus le rôle qu'elle a dit. Ce que vous avez cité, la grille indicative des loyers doit refléter les loyers médians par type de logement et par quartier. C'est pour ça que la secrétaire d'État Nawal Benhamou avait mis en place un enregistrement des baux pour avoir une information précise et transparente. On constate que maintenant, il y a plus de 30 000 baux qui sont enregistrés, mais qu'on ne veut pas les utiliser parce qu'on considère qu'ils ne sont statistiquement pas représentatifs.
1: Ouais. Mais est-ce qu'on mettra autant d'énergie à lutter contre les loyers abusifs qu'on en met aujourd'hui, à juste titre, pour avoir la transparence dans le logement social ? C'est un peu ça la question.
0: Ce gouvernement s'est engagé de mettre toute son énergie pour faire en sorte que le logement soit plus simple pour tous les Bruxellois, qu'ils soient dans le logement privé ou qu'ils soient dans le logement social. Mais attention, il faut des politiques qui réalisent concrètement cela. Il ne faut pas juste des postures qui font semblant qu'on s'occupe du logement des personnes, mais qui vont aggraver la situation.
1: Il nous reste une minute. L'autre dossier dans l'actualité, c'est la commune de Saint-Josse, avec un commissaire spécial qui pourrait être envoyé à la fin de l'année. C'est une bonne décision qui a été prise par le gouvernement bruxellois hier ?
0: Alors, le gouvernement vient de prendre cette décision. Nous, au Parlement, on n'a pas encore eu le temps de vraiment examiner, de poser les questions au gouvernement pour savoir précisément qu'est-ce qui les a poussés. Si j'en comprends bien, ça fait quand même quelque temps. Il y a un rapport qui avait été demandé par M. Claire Failly lors de la législature précédente. Ce rapport fait état de toute une série, on va dire, de recommandations qui sont prononcées pour la commune de Saint-Josse. Écoutez, le commissaire du gouvernement n'est pas encore envoyé. J'ai constaté que c'est d'abord un premier avertissement formel.
1: Il y a une procédure, il y a encore deux lettres.
0: Il y a un deuxième avertissement formel. Et donc, j'espère que la commune pourra envoyer les informations pour montrer qu'elle prend la bonne direction. Mais nous, on s'est présenté, le MR, on s'est présenté face aux électeurs en parlant de bonne gouvernance et disant qu'à Bruxelles, de manière générale, les choses devaient être mieux gérées. Et donc, si on constate, peu importe les niveaux de pouvoir, peu importe que ce soit des communes, peu importe que ce soit des administrations, quand il faut remettre de l'ordre dans les affaires, nous poussons pour qu'on remette de l'ordre.
1: Louis de Clipel, merci.
2: Merci Louis de Clipel, vous avez choisi un titre de circonstance.
0: Alors j'ai choisi Grand Soleil de Damso, face au fait qu'on est quand même du beau temps pour l'instant, malgré tout ça.
2: Merci, merci pour ce choix musical qui nous mène au journal de Geoffroy Fabry.

0: forcément on est tous concernés.
1: Dans un reportage de la VRT où il était question de clientélisme dans l'attribution de logements sociaux. Politiquement aussi ça bouge. Hier après-midi, la commission logement du Parlement bruxellois a été plutôt tendue. Plusieurs partis

0: dérogation de priorité accordée à certains candidats locataires.
1: Ce que j'ai demandé par ailleurs, c'est que les dossiers de dérogation, donc qui ne suivent pas la liste prévue dans le cadre des attributions, soient réanalysés pour faire toute la lumière et la transparence, puisque quand il y a dérogation, ça veut dire que effectivement on ne respecte pas l'ordre de la liste. Mais je rappelle, les dérogations, c'est souvent pour des femmes battues, pour une urgence exceptionnelle comme le feu dans un appartement ou autre chose.
2: Vous disiez aussi, une décision ne peut jamais être prise seule, donc il n'y aurait pas forcément de risque de favoritisme.
1: En tout cas, aucune décision ne peut se faire de manière unilatérale. Et je suis la garante de respect des procédures et j'entends bien faire respecter ces procédures, la transparence, la clarté et rappeler cela à l'ensemble des Bruxellois et des Bruxelloises pour redonner confiance par rapport au logement social.
0: Une interview de Bruno Schmitz, la décision de mettre ou non en place une commission d'enquête sera prise lundi. La région est sur le point de prendre les commandes à Saint-Josse. Le gouvernement bruxellois a en tout cas approuvé hier la procédure de mise sous tutelle de la commune. Cette mise sous tutelle, c'est Ahmed Laouèche qui l'a proposée. Or, on connaît les relations tendues qu'il entretient avec Emir Kir, mais il l'affirme, ces mauvaises relations n'ont rien à voir avec la décision. On écoute Ahmed Laouèche.
3: C'est l'administration qui est en contact avec les services des différentes communes, avec les bourgmestres bien évidemment, il y a des échanges de courriers qui se font, mais à un certain moment, sur base d'un avis assez accablant de l'administration, le gouvernement bruxellois doit aussi prendre ses responsabilités. Personne ne comprendrait que le gouvernement bruxellois laisse une situation ainsi pourrir et contaminer les finances de la région bruxelloise dans son ensemble, voire même contaminer la situation d'autres communes, par exemple, les communes qui font partie de la même zone de police que Schaerbeek, puisqu'aujourd'hui, ce sont ces communes-là qui sont obligées de supporter seules le financement de la zone de police.
0: Une interview d'Imad Messoudi, Emir Kir a réagi. Il affirme que cette procédure n'est ni juste ni respectueuse pour la commune, pour la démocratie locale et surtout pour les habitants de Saint-Josse. Ambiance tendue chez les pompiers. Des représentants du personnel ont claqué hier la porte d'une réunion avec la direction. Une réunion sur la réorganisation du service, selon le syndicat. ACV, le personnel n'est pas pris au sérieux. Le porte-parole des pompiers évoque quant à lui des insultes envers la direction. Le parquet l'a confirmé hier, 3 enfants ont été grièvement blessés à Uccle le week-end dernier. Dans la soirée de samedi, la police a découvert sur le palier d'un appartement 3 enfants inconscients et sérieusement blessés. Leur mère, qui a aussi été retrouvée sur place, a depuis été placée sous mandat d'arrêt, ce qui peut faire penser à une tentative d'infanticide. Les enfants ont été pris en charge et sont hors de danger. La maire comparaîtra aujourd'hui en chambre du conseil. La traditionnelle Zinnekeu parade aura lieu samedi devant la Bourse. Un cortège festif et artistique qui réunit des habitants, des associations et des écoles de différents quartiers bruxellois. Tous composent des zinodes qui conçoivent des chars et des costumes. Cette année, le thème de la Zinnekeu parade, c'est le rêve. Tom Denis a assisté au dernier préparatif d'un collectif d'artistes.
4: Visseuse en main, Pierre du collectif artistique Boîte à clous rafistole la proue du char qui ressemble à un dragon sur un dracard.
5: Ça avance et on fait beaucoup de bruit avec. Il y a aussi des flûtes d'orgue à brancher sur batterie et après tout le monde s'amuse à mettre son orgue quand il veut, où il veut et le son c'est complètement dissonant quoi. Plus plein de gens qui vont faire du tambour et même des enfants qui vont jouer de la espèce de flûte de corne de brume comme ça.
4: Ambiance viking garantie. Un peu plus loin, Tanguy coordonne l'équipage. Il participe depuis plusieurs éditions.
6: Chaque fois, on collabore avec des nouveaux participants, des rencontres avec des gens qu'on n'aurait peut-être pas rencontrés. En 6 mois, on échange nos idées et on devient une petite famille, on va dire.
4: C'est ça justement l'âme de la Zinnekeu parade, mélanger les quartiers, les milieux pour créer une fête à l'image de Bruxelles et sa diversité. Gilles Moncel est responsable de la communication.
7: La finalité, c'est le spectacle, mais ce qui est surtout très important, c'est le chemin et toute cette rencontre, ces ateliers dans lesquels on crée, on fabrique, que ce soit des chorégraphies, des pièces musicales, des chars, des costumes, etc.
4: Au total, ce sont environ 1500 personnes qui défileront dans les rues de la capitale ce samedi pour la 14e édition de la Zinnekeu Parade.
0: Et la Zinnekeu parade, elle commencera donc vers 15h samedi au centre de Bruxelles devant la Bourse. Enfin, la STIB adapte son réseau pour les 20 km de Bruxelles dimanche. Certaines lignes seront renforcées pour permettre aux participants d'arriver et de repartir du cinquantenaire. Ce sera le cas pour les trams 7 et 25 et pour les métros 1 et 5. Attention aussi évidemment, des lignes qui traversent le parcours seront perturbées. Pour connaître ces perturbations, perturbations. Toutes les infos sont à lire sur le site.

0: limites de la STIB. Il sera difficile de circuler en voiture aussi. Pensez-y dimanche. Excellente journée.
1: Retour dans notre studio de BX1. Bienvenue si vous nous rejoignez. Il est 8h36.
2: Toute l'actu jusqu'à 9h30. 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
1: La nuit était très chaude, hein. Les températures sont déjà élevées ce matin. Avant midi, il fera entre 27 et 28 degrés sur la capitale. Et cet après-midi, il faudra carrément faire attention puisqu'on annonce un thermomètre qui pourrait s'élever jusqu'à 32 degrés. Quelques nuages, ça et là, mais rien de trop dramatique. Par contre, une cellule orageuse pourrait bien être possible, ça et là, sur la capitale. Des orages qui ne sont pas très bien organisés, paraît-il, selon l'IRM aujourd'hui. Donc c'est à voir dans les heures et les jours à venir. À noter que la chaussée de Louvain est fermée pour plusieurs jours entre Evere et Scarbec à cause d'un effondrement. L'axe est fermé depuis hier à la circulation auto entre l'avenue de l'Optimisme et la rue de Genève sur la liaison très fréquentée entre Evere et Scarbec. La durée exacte de cette fermeture dépendra de l'évolution des travaux et de l'état des installations souterraines. Je voudrais vous signaler aussi que dimanche, c'est les 20 km de Bruxelles et qu'il y aura des perturbations sur quelques lignes de tram, 16 lignes de bus également. Par contre, renforcement de certaines lignes et notamment de la ligne du métro 5 jusqu'à la station Mérode pour permettre de circuler au départ et aux arrivées des 20 km de Bruxelles. Je voulais aussi vous dire qu'il y aura la Zinuke Parade demain samedi, ce défilé biannuel folklorique qui va traverser toutes les rues du centre-ville. Ça se passe de 14h30 à 18h et pour le bon déroulement de cet événement, la ligne bus 95 direction Grand Place est limitée à Trône et déviée vers Louise en direction de Winner. Les bus sont limités également. Voilà donc pour votre circulation dans les transports en commun ce week-end.
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1: Plus de 322 000 procès-verbaux pour excès de vitesse ont été dressés sur les routes bruxelloises au cours des 6 premiers mois de l'année 2025. Un chiffre qui interroge sur l'efficacité des contrôles, 5 ans après la généralisation de la zone 30 dans la capitale. Invité de Bonsoir Bruxelles, Benoît Godard, porte-parole de Vias, et Lorenzo Stefani, porte-parole de Touring, ont débattu sur la pertinence des zones 30 et des radars automatiques. C'était dans l'émission Bonsoir Bruxelles hier.
11: Le nombre de radars a augmenté à Bruxelles. Bruxelles certainement, un peu partout. Et entre-temps, on voit quand même que dans nos enquêtes, que par exemple, le pourcentage de conducteurs qui disent dépasser les limitations de vitesse tous les jours a baissé de moitié. Et donc, petit à petit, ça a un impact positif sur la sécurité.
12: Donc, c'est plutôt l'augmentation du nombre de radars qui explique l'augmentation des procès-verbaux. Oui. On a une idée de l'importance de ces excès de vitesse. Est-ce que ce sont des petits ou des grands excès de vitesse? Est-ce qu'on a des statistiques là-dessus?
11: Oui.

0: Oui, à Bruxelles, c'est différent par rapport au niveau fédéral, puisqu'à Bruxelles, il y a quand même 42% des excès de vitesse qui sont de plus de 10 km/h. Ouais. Alors qu'au niveau
1: national. Ça veut
0: dire
1: qu'on roule au moins à 40 quand c'est zone 30 ou au moins à 60 quand c'est du 50.
0: Quand vous dites au moins à 40, on a déjà 6 km/h de marge technique. Donc ce sont des gens qui ont été à 46. Ouais. Tandis qu'au niveau fédéral, on est à 3/4 de gens qui ont de petits excès de vitesse. Donc à Bruxelles, ce ne sont pas nécessairement de tout petits excès de vitesse.
2: Alors, et quand il y a un mort à Bruxelles, ce n'est jamais à 30 à l'heure.
3: C'est à cause de la vitesse
2: La gravité d'un accident. À Bruxelles, il y a énormément d'accrochages. Mais que ce soit avec les transports en commun ou entre voies et véhicules ou entre piétons et cyclistes. Mais c'est clair que la vitesse, selon Turing, n'est pas la première cause d'accident. C'est la première cause qui aggrave un accident. Ouais. Et donc, c'est franchement une question de mettre les vitesses pour avoir une réglementation dans l'environnement qui va faire que les gens vont adhérer si c'est justifié et cohérent.
4: Voilà pour cet extrait de Bonsoir Bruxelles. Et c'est ce soir en compagnie de Fabrice Grosfillet dès 18h20 et jusqu'à 19h. Un peu de musique pour poursuivre avec Mila Brune et ce titre Lamb and Lion.

0: Mina Brune et Lamb and Lion. Tout de suite, c'est l'invité culture de Vanessa. Vanessa, vous avez interviewé il y a quelques jours Quentin Noirfalis, réalisateur du documentaire Métis. Et on va écouter cet entretien tout de suite.
1: Avec plaisir.
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1: Quentin Noirfalis, bonjour.
3: Bonjour.
1: Merci d'être venu dans ce studio. Alors, vous êtes le réalisateur, enfin le co-réalisateur d'un documentaire, Métis, 5 femmes contre un crime d'État. Vous avez suivi pendant donc, le procès en appel ces 5 femmes nées au Congo, d'une mère congolaise et d'un père belge, et qui ont donc attaqué l'État belge pour crime contre l'humanité. Ça a été une évidence pour vous de les suivre et de faire ce documentaire ?
3: À l'origine, le documentaire, ce n'est pas mon idée, puisque c'était une idée de Hadja Labib, à l'époque où elle n'était pas encore en politique, où elle était journaliste et réalisatrice à la RTBF. Puis elle est devenue ministre des Affaires étrangères. Et donc la RTBF et la société de production ont renvoyé vers moi, parce que moi, j'avais déjà fait plusieurs documentaires en RD Congo. Je sortais d'un film sur Lumumba. Donc la question de la justice et des réparations pour des crimes coloniaux, ça ne m'était pas tout à fait étranger. Et alors, c'était un projet plus large à l'origine. Et dedans, moi, la lecture, c'est vraiment le destin de ces 5 dames. Donc oui, ça a été une évidence. Oui,
1: oui, parce que c'est vraiment elle, effectivement, qu'on suit. C'est vraiment en plus leur histoire. Et avant qu'on aille plus loin dans la discussion, je vous propose de regarder la bande-annonce.
4: Mesdames, messieurs, nous nous sommes tus pendant longtemps. Aujourd'hui, nous avons plus de 70 ans. Nous sommes devant vous et nous vous demandons justice.
5: Nous avons découvert un dossier terrifiant dont on ne connaît aujourd'hui que le sommet de l'iceberg.
6: Il s'agit d'un crime international, d'un crime contre l'humanité.
7: Elles sont appelées les enfants du péché.
8: Les Noirs nous appelaient les enfants des Blancs et les Blancs nous appelaient les enfants des Noirs, des mulâtres.
5: Nées d'une mère noire et d'un père blanc, elles ont été victimes de la police.

0: politique de ségrégation raciale instaurée par l'État colonial belge à l'encontre des métis.
1: On m'a enlevé ma petite robe, mes petites chaussures, ma petite culotte et on m'a laissé pieds nus.
2: Arraché à sa mère, pas d'identité, vous pouvez comprendre ça.
1: L'État belge nous a déracinés.
3: Ces documents me donnent beaucoup d'espoir pour le procès. Ce sont des preuves.
2: Est-ce qu'un enfant demande de naître de cet homme-là blanc et de cette femme-là noire? L'enfant est innocent.
4: Quand on est petite comme ça, on s'est attaché l'un à l'autre. Donc pour nous, c'était ça la famille.

0: Voilà, donc effectivement, on voit aussi ce mélange de styles entre le documentaire pur et puis la partie animation, parce que c'est ça aussi la particularité. Il y a quand même finalement une sorte de poésie qui se dégage du documentaire. Est-ce que c'était pour rendre bien des choses inacceptables un peu moins dures ?
1: Alors un petit peu, en fait, à l'origine, c'était, moi je me suis dit, comment est-ce qu'on raconte ces destins-là ? Il y a évidemment l'entretien posé, ces dames ont maintenant environ 80 ans, plus ou moins, donc l'idée c'était justement leur permettre de parler dans un fauteuil, de poser leur histoire et de créer un lien de confiance avec elles. À côté, il y avait le procès, où moi je ne savais pas très très bien ce que ça allait donner, est-ce que ça allait être intéressant, technique, compliqué pour le public, donc il y avait un vrai enjeu de pédagogie judiciaire, et manquait en fait ce que c'était la part d'enfance dedans, puisqu'on parle d'enfants qui sont enlevés, entre 45 et 60, mais bon voilà, les enfants sont des enfants, et de pouvoir aussi communiquer ça à un public qui serait peut-être plus jeune, pas directement aussi intéressé par le Congo, et donc l'animation et le mouvement qu'elle permet, et de se mettre justement à hauteur de ces petites filles, c'est devenu une évidence, et ça a été encore plus renforcé quand j'ai commencé à chercher des archives, et que j'ai vu qu'en fait, les métis étaient exclus de la photo coloniale, donc il y en avait très peu.
0: Oui, c'est quand même, effectivement, on essaye de les effacer complètement. C'est notamment la justification de l'État, c'est de dire on va les protéger, parce qu'en fait, elles sont ni noires, ni blanches. Si les colons s'en vont, eh bien, elles vont être un peu laissées à l'abandon. Il y a quand même des choses, en tout cas, dans la plaidoirie de l'État belge, enfin, des avocats qui représentent l'État belge, qui sont assez durs à entendre et qui paraissent totalement anachroniques aussi par rapport à aujourd'hui.
1: Oui, je pense d'ailleurs qu'ils le disent, ils le disent au début de leur plaidoirie, cette plaidoirie pourra vous sembler anachronique, et ça représente bien en fait la position de la Belgique comme État, puisque les avocats sont simplement commis par l'État, ils travaillent pour un bureau extérieur, d'être un peu au milieu du guet, en fait, de à la fois prononcer des excuses en disant ce qu'on a fait c'est pas très bien en fait, c'est voire même assez horrible, on a enlevé des enfants à leur mère pour des justifications coloniales, racistes, et de l'autre côté en fait on ne franchit pas la rivière en disant et donc on va accorder des réparation et faire quelque chose d'un peut-être un peu plus systématique que de forcer des cas individuels à faire des parcours de 7 ans, 8 ans en justice. Donc je pense que c'est ça. Et en fait, la question de se remettre à l'époque, les colonies faisaient des choses pas très chouettes à l'époque. Voilà. Maintenant, la question, c'est de regarder ça avec les lunettes d'aujourd'hui. Parce que comme il y a crime contre l'humanité et que c'est désormais, ça n'est plus contesté, il y a imprescriptibilité. Donc ce qui se passait à l'époque est encore pénalisable.
0: Mais c'est vrai que ça peut toujours être un peu bizarre, en tout cas, de regarder l'histoire avec les lunettes d'aujourd'hui. On sait que c'est forcément des lunettes qui sont un peu déformées.
1: Oui, mais après cette question-là, on a des documents en fait qui montrent que pour certaines personnes, c'était déjà quelque chose de compliqué. Déjà la question du traitement des enfants abandonnés, métis ou non métis ou soi-disant abandonnés, puisqu'il y avait des politiques aussi d'enlèvement de plats d'enfants, notamment pour les mettre dans des missions catholiques, sont dénoncées dans un rapport de 1905 par des députés qui, à mon avis, ne sont pas des grands progressistes woke à l'époque. On a des lettres de gouverneurs dans les années 20 qui disent que c'est des mesures nécessaires parce que justifiées racialement, mais qui sont très très dures déjà. Donc en fait, il y a déjà une prise de conscience que ce qui se passe là-bas dans les quelques documents qu'on a n'est pas correct, n'est pas juste. Et après, ça va même être illégalisé pour donner une espèce de protection dans 52, donc très tard dans le processus colonial et aussi très très tard dans le processus d'enlèvement des métis.
0: Alors c'est vrai qu'après, ce qui est intéressant, donc c'est surtout l'histoire donc de ces cinq femmes. Vous l'avez dit, elles approchent les 80 en tout cas, et on voit aussi vous avez réussi à mettre en image cette souffrance et surtout ce non-dit pendant des années. C'est très émouvant quand on voit leurs enfants qui découvrent, enfants et petits-enfants même, qui découvrent en fait ce que leurs mères ont vécu.
1: Oui, et ça, je pense que c'est quelque chose qui a

0: qui était compliqué, alors compliqué à comprendre pour moi en tant que réalisateur masculin aussi, et de dire qu'en fait elles ont vraiment rempli entre guillemets les rôles que la société attendait d'eux, les rôles qui ont été fixés par l'État belge, d'enfants qui allaient être placés de force, séparés de leur maman, mais aussi de leur famille plus large. Et puis après, de dire que elles vont se marier, elles vont faire des enfants, elles vont fonder des familles sans avoir spécialement de transmission par rapport à ça. Et elles en parlent très très tard parce que certaines disent qu'il y avait une espèce de honte. Honte du rapport à la maman, à la mère, qui était de toute façon déformée, présentée comme sa mère aurait été un peu des provocatrices, etc. Je veux dire, il y a un retournement de la charge de culpabilité qui est incroyable.
1: Et puis on les qualifie d'enfants du péché leur vie, ce qui peut quand même être assez lourd.
0: Voilà, qui est très très lourd, et donc il les met encore aujourd'hui en colère, voire très en colère pour certaines. Et je pense que c'est aussi leur enfant, à partir d'un certain moment, en grandissant, devenant adulte, qui ont compris qu'il y avait quelque chose qui n'allait pas. Et donc la parole s'est un petit peu ouverte en famille, elle s'est ouverte chez les avocates, elle s'est ouverte dans la justice, puis la famille au grand plus large. Je me rappelle d'un moment d'interview avec l'une d'elles, où on a un petit-fils qui est derrière, en train d'écouter dans le divan, et qui n'avait pas l'essentiel des détails, alors que le procès était déjà allé en première instance, et qui découvrait tout ça. Donc ça, à la fois, à mon avis, une espèce de pudeur et un besoin de libération de parole, et moi je suis très content pour elles qu'elles aient pu le faire au crépuscule de leur vie.
1: Oui, effectivement, on sent que c'est réparateur, là, cette justice. Vendredi dernier, l'État belge a été définitivement condamné puisqu'il était allé en cour de cassation. Comment elles ont réagi ?
0: C'était la joie. En fait, elles étaient. Je les ai eues au téléphone, je ne les ai pas encore vues. Elles ont dit c'est l'aboutissement d'un processus. C'est vrai que quand l'État belge a décidé de se pourvoir en cassation après la cour d'appel, elles avaient peur qu'en fait, pour des questions de formulation juridique, toute leur affaire tombe. Alors il fallait un petit peu les rassurer en leur disant mais sur le fond ce ne sera pas contesté, on sera vraiment sur de l'argumentation, et le fait que la cour de cassation ait tranché, ça veut dire que par rapport à ça, il y a eu rejeté le pourvoi de l'État belge, ça veut dire qu'on a désormais une jurisprudence, que s'il y a d'autres personnes qui se retrouvent dans cette situation-là, ils peuvent se référer à ce long combat judiciaire. Donc je pense qu'elles étaient très soulagées, et aussi ce qui est assez marrant, c'est qu'elles ont grandi avec ce qu'on appelait papa l'État, qui n'a pas toujours vraiment pris soin à la hauteur des promesses que l'État avait dit, même quand elles sont arrivées en Belgique dans les années 80, elles ont été assez rejetées par rapport à leurs demandes, notamment de nationalité, elles ont dû se battre pour tout ça. Et donc un appareil de l'État belge les a écoutées, enfin deux appareils, une cour d'appel, une cour de cassation, et a rendu justice en écoutant et en faisant aussi confiance au travail des historiens, parce que c'est pas juste L5 et leurs trois avocats et avocates, mais c'est un corpus historique grandissant qui s'établit.
1: En quelques mots, qu'est-ce que vous retiendrez, vous, personnellement, de leur histoire ?
0: Moi, je retiendrai qu'ayant déjà quand même pas mal déjà travaillé sur le Congo, je n'étais pas au courant en fait de ce pan de l'histoire coloniale qui a duré quasiment pendant toute la colonisation, puisque évidemment, dès que les colons sont installés, est arrivé ce qui est arrivé, très souvent dans la coercition aussi, il faut le rappeler, et la violence sexuelle. Donc ça, c'est important. Et donc moi, ce que je retiens de cette histoire, c'est qu'on a des cours en Belgique, l'appareil judiciaire, qui a donné raison à ces dames, et donc j'espérerais que l'histoire au plus large, pas juste leur histoire à L5, mais peut-être en démarrant L5, soit le plus vite possible dans les cours d'histoire, puisqu'on doit inclure le Congo dans les référentiels en Fédération Wallonie-Bruxelles à partir de 2027, si je ne me trompe.
1: Votre documentaire, on peut le voir où pour l'instant, pour les Bruxellois ?
0: Il est en salle, donc à Bruxelles, on peut le voir au Vendôme et à l'Aventure. Et donc je conseille d'aller le voir en salle parce que, effectivement, la partie animation, c'est très très bien sur grand écran. Et pour ceux qui ne peuvent pas aller en salle, mais ils peuvent faire aussi les deux, il sera normalement cet automne à la télé.
1: Et sur Ovio, je suppose, donc après. Merci beaucoup, Quentin Norphalis, d'être venu. Donc, je rappelle le titre du documentaire, c'est Métis, 5 femmes contre un crime d'État. Merci.
0: Bonne journée.
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3: 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Est-ce que vous avez déjà essayé de battre un record ?
4: Oui.
3: J'ai essayé de faire
4: pipi plus loin que mon frère. Et j'ai gagné.
3: Je pensais qu'on allait me répondre non.
5: Non, parce que
3: moi je me dis que les records qui est dans le Guinness Book, je trouve stupide quoi, toi. À Londres, il y a une équipe de 100 chefs italiens qui ont battu le record du monde du tiramisu le plus long. OK, 440 mètres, 58. Tout ça avec dans le but de battre d'autres chefs italiens. En fait, ils se font des petits combats. Mmh.

0: Ça, ouais. Non, moi, c'est des chefs en toc qui.
1: C'est dommage que
0: tu n'avais
1: pas plus de conviction pour cette vanne. Elle est dingue.
2: C'est vrai,
1: elle est de Romain.
0: Non, pas du tout. En toc qui s'affrontent pour savoir qui a la plus grosse mascarpone. Ok. C'est toujours de moi. Moi, je me suis demandé déjà pourquoi à Londres. Toi, l'Angleterre, est-ce que c'est le pays de la gastronomie? Non, pas du tout. Toi, c'est le pays des haricots, de la gelée à la menthe et du prince Andrew. Toi, donc deux équipes de chefs qui s'affrontent pour battre le record. Qu'est-ce que je raconte moi? Ouais, pardon. Afin de savoir, d'avoir leur place dans le Guinness Book, quoi, toi. Ce livre qui met en avant tous les records les plus importants du monde. Mais moi, je me demande, en fait, ces records, pourquoi ils sont si éclatés, toi? Pour qui a besoin de savoir qu'il y a un mec qui a explosé 49 pastèques avec son front? Toi, ça intéresse qui?
3: Je te le demande, tu vas nous le dire.
0: Non, mais ça intéresse personne. Il y a un karatéka, lui, qui a essayé ça avec une dalle en béton. Bizarrement, le record est resté à 1. Ou de savoir qu'il y a le bisou le plus long du monde a duré 58 heures.
1: Ah, oh, non. Ouais, 58 entre heures. Des humains?
0: Oui.
4: Tout ça.
0: Et tout ça pour pas finir par baiser, quoi. Toi, je dis, c'est sûr que ces gens ne sont pas congolais, quoi. Okay. Non, désolé, ça c'est con. J'ai tiré un balai contre chez moi. Ouais, c'est vrai. Ou encore, un mec qui a porté 260 chemises en même temps. Qu'est-ce que tu fais, Tanguy? Qu'est-ce qui se passe? Pourquoi faire ça? Non, mais je ne comprends pas. Moi, je me demande vraiment à quoi ça sert, tout ça. Pourquoi, en fait, la plupart de ces records, en fait, n'ont pas de valeur, quoi, tu vois? Pourquoi c'est des records qui pourraient faire éclater de rire un chimpanzé, quoi, tu vois? Vraiment, je pense vraiment que tout ça, il devrait y avoir des records un peu plus, tu sais, comment dire, genre des trucs un peu plus, avec un peu plus de poids, quoi. Genre, le pays qui... Je suis pas sûr de celle-là. Bon, je le fais quand même, ouais. Parce que je vous aime. Mais le pays qui a été le plus confronté à la famine, quoi. Ce serait bien de se rappeler... Ce serait bien de se rappeler
1: c'est
0: que...
1: C'est l'année de Romain.
2: C'est l'année de Romain. Putain, je suis pas sûr, en fait.
0: Après, ce qui arrive là, et de bon, on va voir, j'ai essayé de mixer nos deux styles, mais ça va pas foncer. Bref, la famine... Voilà, ce serait bien de se rappeler que dans le monde, il y a des gens qui ont le même corps qu'une bouteille fripée.
1: Quoi? Une bouteille
0: d'eau fripée, ouais.
3: Une bouteille d'eau fripée?
0: Ouais, les bouteilles quand t'es obligé de la regonfler.
1: Ah, là. Ouais.
0: Ouais, toi, voilà.
3: Ok.
0: Et ça, vous y comprenez rien, ça c'est bien la mienne. Non, mais vous avez compris ce que je veux dire, quoi. Le record du pays le plus en guerre, de la plus longue grève ou de leur gelée qui casse le plus les couilles. Ouais. Voilà, ça, c'est important.
2: T'as le record là pour l'instant.
0: Et après, le truc, en fait, en gros, ce que je veux vous dire, par là, d'un côté, parce que d'un côté, ça veut quand même dire que si on a le temps de faire tout ça, c'est quand même que chez nous, en Europe, on
1: ça
0: est...
1: Va.
0: Tranquille. Ouais. Pendant que d'autres personnes se demandent, est-ce que tu crois qu'il y aura un missile aujourd'hui? Toi, nous, on est tranquille, on attend pour faire ça. Donc, merci mes parents d'avoir choisi Bruxelles pour immigrer. Merci beaucoup.
5: La bande à Sophie, c'est cet après-midi sur BX1 à 16h45. Bienvenue si vous nous rejoignez. Il y a du soleil aujourd'hui. Nous sommes vendredi, ça y est, le week-end arrive. Nous sommes le 29 mai.
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5: Il vous est présenté par Marie Charrette. Bonjour Marie.
7: Rebonjour Fanny. La réforme des pensions a été adoptée cette nuit par les parlementaires. Elle a été approuvée majorité contre opposition, moins l'abstention d'Enders. La réforme des pensions est l'un des chantiers phares de la coalition Arizona. Elle vise à renforcer le lien entre travail et retraite. Les personnes qui travaillent plus longtemps devraient percevoir une pension plus élevée, mais elle creuse aussi certaines inégalités. La FGTB parle d'une erreur historique. Le PTB a d'ores et déjà annoncé son intention de coordonner un recours devant la Cour constitutionnelle. De son côté, la Fédération des entreprise de Belgique a salué une réforme nécessaire et une étape, je cite, indispensable pour contenir l'augmentation des dépenses de pension.
5: Anderlecht, suite aux accusations de clientélisme visant le directeur du foyer anderlechtois, des perquisitions ont été menées hier matin.
7: Une perquisition au foyer anderlechtois ainsi qu'au domicile de son président, Lodfi Mostefa. Le parquet de Bruxelles a ouvert 4 instructions.

0: sur ce dossier. Mais une commission d'enquête parlementaire s'impose pour la majorité des partis. Anders a même menacé de quitter le gouvernement bruxellois si ce n'était pas fait. Encore faut-il se mettre d'accord sur le texte. Les discussions sont en cours. Écoutez Louis de Clipel, député bruxellois du mouvement réformateur. Il répondait ce matin aux questions de Fabrice Grosfilet.
1: En tout cas, on a déjà exprimé notre vœu qu'une commission d'enquête ait lieu.
2: Je repose ma question, Louis de Clipel. Oui. Vous seriez prêt à rentrer dans un scénario où le MR refuserait de voter pour le texte d'écolo et éventuellement écolo en rétorsion ne voterait pas pour le texte du MR au final il n'y ait pas de commission d'enquête.
1: Ça c'est de la politico-fiction. Moi je suis pas encore
2: en
1: commission.
2: C'est un peu mon travail de voir ce qui pourrait se passer.
1: Oui mais écoutez moi mon travail en tout cas c'est d'examiner les textes quand ils arrivent et on verra bien. On verra bien. En tout cas, je ne peux pas être plus clair. Nous, on veut une commission d'enquête.
2: Ouais. Est-ce que vous êtes prêt à voter le texte d'écolo, même si c'est écolo qui l'a déposé?
1: On sera prêt à faire tout ce qu'il faut pour qu'une commission d'enquête ait lieu.
0: Et dans ce contexte, les relations entre partenaires de majorité Anderlecht sont très tendues. Sophia Benani, députée bruxelloise et conseillère communale, les engagés Anderlecht l'expliquaient dans la matinale. Elle était interviewée par Vanessa Lhuillier.
3: Je ne vous cache pas que c'est un petit peu tendu. Parce que le MR et les engagés ont une ligne extrêmement claire. Nous souhaitons, dans le respect de la présomption d'innocence, que M. Lotfi-Mostefa fasse un pas de côté sur ses compétences liées au logement, ce que le Parti Socialiste ne souhaite pas pour des raisons qui sont les leurs. Et nous souhaitons clarifier et mettre un petit peu plus de transparence, redonner confiance aux Anderlechtois dans les institutions qui sont les leurs.
4: Et est-ce que depuis, vous avez eu des nouvelles discussions, notamment avec le bourgmestre Fabrice Kums à ce propos?
3: Non, absolument pas.
0: C'est désormais acté. La commune de Saint-Josse sera bientôt mise sous tutelle par la région. La décision est lourde. Elle a été prise hier par le gouvernement bruxellois. La procédure de tutelle coercitive prévue par l'article 18 permet donc à la région de prendre le contrôle sur la commune pour assainir ses finances. Elle prévoit l'envoi d'avertissements formels à la commune lui demandant de prendre des mesures. Si les irrégularités persistent, un commissaire spécial sera désigné et il sera chargé de veiller à remettre de l'ordre dans les comptes. Un accident grave a eu lieu entre un cycliste et un utilisateur de trottinette dans la nuit de mercredi à jeudi. Les faits se sont déroulés vers 1h du matin, chaussée de Vilvoorde, à hauteur du pont Van Praat. La zone de police Bruxelles-Capitale XL a communiqué sur cet accident hier soir. Les deux personnes impliquées ont été transportées à l'hôpital. Leur pronostic vital est malheureusement toujours engagé. Le parquet a été informé. L'enquête est en cours pour faire la lumière sur les circonstances de cet incident. Et concernant toujours la mobilité à Bruxelles, les cyclistes et leur sécurité, 18 tronçons ont été identifiés par la VUB et l'ULB comme étant des axes nécessitant l'installation de sites propres pour les vélos ou la création de pistes cyclables. Leur étude a été notamment réalisée grâce à l'IA et l'analyse des données de Strava croisées avec celles de la région. Écoutez Floriano Tori et Sarah Tori, chercheurs à l'ULB, ils expliquent leur démarche.
5: C'est sûr que pour un cycliste, pour être vraiment à l'aise, surtout quand on n'a pas l'habitude de faire du vélo, l'infrastructure séparée est vraiment importante. Du coup, on est parti du constat qu'il y a plein d'endroits à Bruxelles où potentiellement il devrait y en avoir plus. Et on s'est demandé où est-ce qu'on la placerait. Et alors, on a, avec notre étude, été regardé où il y a des gros flux cyclables qui aujourd'hui ne sont pas comptabilisés parce qu'il n'y a pas de compteur vélo à ces points-là. Et qui du coup mériterait potentiellement de l'infrastructure cyclable séparée.
6: Donc poser la question, quelles données sont disponibles globalement sur toute la région bruxelloise? Et c'est comme ça qu'on s'est tourné vers Strava, en fait donc l'application d'enregistrement sportif, mais qui est aussi utilisée par les cyclistes communs. Et donc on a agrégé toutes les données de 2019 jusqu'à 2024 sur Strava. Et on a regardé où sont les endroits où passent les cyclistes. On a enlevé les endroits où il y a déjà l'infrastructure cycliste séparée. Et une fois qu'on avait ces données-là, on a pu faire un ranking de toutes les rues qui ont le plus de cyclistes.
0: On quitte les selles et on enfile ses baskets. On est vendredi, à la veille du week-end des 20 km de Bruxelles. Près de 50 000 athlètes s'apprêtent à se lancer dans la course dimanche. Les athlètes handisport ouvriront le bal dès 9h30, avant le départ des coureurs à 10h et des marcheurs à 11h30, depuis le parc du Cinquantenaire. Le parcours passera par le parc Royal, la place Poulart, l'avenue Louise, le bois de la Cambre et le parc de la Woluwe. Attention évidemment côté mobilité, l'événement entraînera des perturbations sur 6 lignes de tram trams et 16 lignes de bus, selon la STIB. Les organisateurs conseillent toutefois d'éviter la voiture et de privilégier les transports en commun.

0: Merci beaucoup Marie. Voilà donc pour ce journal de 9h, journal bruxellois. Et votre invité qui arrive dans quelques petites minutes, il s'agit de Grégoire Mauss, qui viendra nous parler du Capitaine Shop, qui ouvrira ses portes ce samedi 30 mai.
1: Demain, tout à fait.
0: On en discute avec lui dans un tout petit instant.
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0: Et une belle météo aujourd'hui, Vanessa L'Huillier.
3: Eh oui, encore.
0: On a raison de sortir nos jolies robes. Mais oui, c'est toujours sympa.
3: Il en reste encore quelques-unes dans le placard. Il peut faire beau quelques jours de plus.
0: Allez, j'ai hâte de les voir, vos robes. Et puis surtout le soleil aussi, qu'il brille encore. Même si on se rend compte que ça commence à faire un petit peu sec et qu'il faudrait qu'il pleuve un petit peu pour les plantations. Et justement, les orages sont attendus ce week-end. Et normalement, une baisse des températures dimanche, ce qui est plutôt pas mal pour les 20 km de Bruxelles. Ceci dit, aujourd'hui, on notera jusqu'à 32 degrés sur la capitale, ce qui est quand même beaucoup. Je voulais vous signaler aussi qu'à cause d'un effondrement de chaussée, la chaussée de Louvain est fermée pour plusieurs jours entre Evere et Skarbek. Donc ça se passe entre l'avenue de l'Optimisme et la rue de Genève, avec bien entendu des déviations qui sont mises en place. La durée exacte de la fermeture, elle dépendra de l'évolution des travaux et de l'état des installations souterraines. On vous le disait dimanche, les 20 km de Bruxelles et des perturbations sur 6 lignes de tram et 16 lignes de bus, selon la STIB. La STIB qui rappelle quand même que, elle renforce la ligne du métro 5 jusqu'à la station Mérode pour permettre effectivement de vous amener à bon port ou de vous ramener après les 20 km, donc au départ et à l'arrivée du côté du cinquantenaire.
3: On peut les prendre pendant, non ?
0: On peut les prendre pendant aussi, je crois, oui, normalement. Il y a également des perturbations à cause de la Zinneke parade. La Zinneke, c'est demain. Et donc là, on aura des petits soucis au niveau de la ligne de bus 95 direction Grand Place, puisqu'elle est limitée à Trône et déviée vers Louise. Et j'apprends à l'instant qu'il y a une interruption du tram 18 à cause d'un problème de signalisation. Interruption entre Uccle-Calvout et Van Allen. Et je crois que je suis complète sur votre circulation dans Bruxelles au niveau des transports en commun. Pour le reste, ça bouchonne aux endroits habituels sur la petite ceinture. Vous avez l'habitude, si vous passez par là chaque matin. Belle route avec nous, il est 9h08.
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11: La fête à Bruxelles n'a plus vraiment la cote, en tout cas pas de la manière dont on l'a connue avant le Covid. On sait les boîtes de nuit un peu délaissées par les nouvelles générations. Mais c'est peut-être des lieux hybrides, comme celui que notre invité du jour vient nous présenter, qui feront la différence. Lieu de vie, magasin de proximité, consommer de la musique en circuit court la journée, lieu de fête certaines nuits. Et ce sera justement la fête demain matin pour son inauguration. Bonjour, Grégoire Mauss. On parle donc de l'ouverture du Capitaine Shop, qui tire son nom évidemment de votre label, puisqu'avant de créer cette initiative, ce lieu, vous êtes avant tout le créateur de Capitaine Records. Est-ce que vous pouvez un petit peu nous parler

0: déjà de ce projet que vous menez depuis
1: 2019, 2020.
0: C'est ça, oui, exactement.
1: On a eu la bonne idée de créer ce label juste avant le Covid.
0: Voilà, j'en parlais justement. Voilà. Ouais.
1: Oui, donc c'est une initiative qui s'appelle Capitaine Records, qui regroupe toute une série de travailleurs de la musique et de la culture, rassemblés plutôt autour de Nicolas Michaud et de son projet. Mmh. Donc c'est lui, les musiciens qui composaient son groupe, qui avaient chacun des projets de leur côté, des projets de production aussi, puisqu'on produit des disques pour d'autres. Et donc, à un moment, vers 2018-2019, on se retrouvait avec 4 ou 5 disques prêts à sortir et plus vraiment l'envie d'aller frapper aux portes des autres labels où on allait se retrouver un peu dépossédé de notre, du pouvoir qu'on a sur le travail. Et donc, on s'est dit...
0: Mais garder cette indépendance a un coût, j'imagine.
1: Bien sûr, c'est ça. On s'est dit qu'on allait le faire nous-mêmes, en fait, et donc en étant aussi sûr de notre fait, c'est-à-dire qu'on savait ce qu'on faisait, on savait ce dont on avait envie et ce dont on avait besoin. Et donc on a lancé ce label, Capitaine Records, avec trois albums dans un premier temps, et puis à la fin de l'année 2020, on était à 5 albums, et puis en 2021, on était à 10, et puis pas mal d'artistes nous ont rejoints, notamment parce que cette idée d'un label structuré par les artistes et pour les artistes les séduisait pas mal. Dans le contexte du rachat des gros indépendants par les majors et donc toute cette concentration de pouvoir par les multinationales, le fait d'avoir une structure qui est vraiment gérée par les artistes, ça résonnait pas mal aux oreilles des autres artistes. Donc voilà, au bout d'un moment, on s'est retrouvé quand même assez nombreux, avec beaucoup de projets à sortir et finalement assez peu de structure, assez peu de capital, et ce qui nous a amené à réfléchir à une façon de faire une vraie entreprise. Et cette entreprise est devenue une coopérative, ce qui était la suite logique du groupement de travailleurs qu'on était. Et puis cette coopérative a grandi, on a levé des fonds, on a rassemblé plus de 200 coopérateurs maintenant.
0: Vous avez grossi, mais ouais. On peut dire quand même que votre ADN, c'est un petit peu quand même de rester dans ce rapport humain, rester dans une échelle à taille humaine, si je puis dire. Il y a l'idée aussi de proximité avec le public, d'où le projet dont on parle ce matin. Qui fait sens, évidemment, la création de ce lieu qui se veut, alors je cite vos mots, une alternative durable en termes de musique. Est-ce que vous pouvez un peu nous expliquer en quoi ça consiste ?
1: Oui, mais c'est vraiment l'idée du... en fait, on a essayé d'appliquer ce qui se fait déjà en agriculture, par exemple, les circuits courts, c'est-à-dire qu'il y a un producteur qui produit ses légumes dans un champ et puis il trouve un lieu pour les vendre directement à des gens de manière locale. Et donc, on essaye d'appliquer le même genre de recettes. Et donc on a trouvé ce lieu à XL qui nous permet de faire magasin en même temps que nos bureaux.
0: Ça se trouve où exactement ?
1: Au 4 rue Jules Bouillon à XL, c'est derrière le quartier Saint-Boniface, près de la place Fernand Coq. Et donc dans ce lieu, il y aura des disques, il y aura des t-shirts, des casquettes, tout le merchandising des groupes. On vend aussi un peu de matériel hi-fi, des platines vinyle, des amplis, des petites enceintes connectées pour que les gens puissent écouter de la musique un peu différemment aussi. Et puis on aura toute une sélection de livres, de disques d'autres gens. Voilà, c'est une espèce de petit supermarché culturel local.
0: Avec l'occasion aussi peut-être d'en rencontrer les artistes.
1: Évidemment, puisque comme c'est une coopérative, les travailleurs de la coopérative sont les artistes eux-mêmes, donc ils sont là régulièrement, il y en a dans les bureaux, et puis il y en a qui tiennent le magasin, il y en a qui viennent réapprovisionner des disques. Donc c'est une façon de rencontrer les artistes. Il y aura aussi pas mal de petits showcase, concerts, présentations. Quand on sort un disque, on fait un espèce de vernissage, c'est-à-dire qu'on invite l'artiste à parler de son disque, on l'écoute ensemble. On a dans le magasin un système de petits gradins.
0: Pas spécialement de concerts, si.
1: Si, il peut y avoir des concerts. Après, c'est un lieu, c'est un petit lieu. C'est pas un lieu de fête comme on peut l'entendre, où il y aura de la musique fort jusqu'au bout de la nuit. Donc, c'est un quartier résidentiel. Donc, c'est plutôt un lieu de jour ou de

0: début de soirée. Mais clairement, il y aura régulièrement des événements. Oui.
1: Des événements festifs.
2: Et si j'ai envie d'aller dans votre boutique acheter un vinyle ou un t-shirt, une casquette, je vais rencontrer qui ?
0: Moi, ouais. Probablement.
2: Enchanté.
0: et puis
2: l'équipe. Non, vous disiez les artistes pourraient aussi
0: oui,
2: bien,
0: Nicolas Michaud est là régulièrement aussi, parce qu'il s'occupe. Donc, comme c'est nos bureaux, les gens qui travaillent au bureau sont là aussi. Les artistes bruxellois qui sont là régulièrement, il y a Clément Nori, il y a les Twin Toes, le groupe Woman qui sort un disque là pour l'instant. Oui.
2: Il y a toute une organisation quand même derrière tout ça.
0: Oui, bien sûr. On est une trentaine, donc on est cinq permanents, dans la structure, et puis tous les autres gravitent autour et donnent un coup de main quand besoin.
3: Et ce magasin, du coup, c'est un plus dans votre business model, on va dire, ou c'est indispensable financièrement ? Est-ce que c'est juste un rayonnement ou indispensable ?
0: Honnête, c'est clairement un plus, c'est-à-dire qu'au départ, on cherchait des bureaux pour s'installer, et puis on est passé devant ce magasin vide, on s'est dit, on pourrait très bien mettre les bureaux là derrière, et puis en fait avoir une vitrine, parce que c'est ce qui nous manquait jusque-là. On avait nos bureaux et nos studios étaient dans le fond d'Audergame, dans la forêt. C'était très agréable, mais il n'y avait pas beaucoup de passages.
2: Voilà.
0: Donc
2: un petit chevreuil.
0: Le pignon sur rue est quelque chose qui change radicalement la donne pour nous en termes de visibilité, et puis même en termes de conscience de ce qu'on fait, du rapport qu'on peut avoir au public. Le fait de pouvoir dire on a fait un disque, venez le voir, venez l'écouter, venez l'acheter et rencontrez-nous, c'est radicalement différent.
3: Mais il y a encore beaucoup de gens qui achètent quand même.
0: Il y a vraiment beaucoup de passages. Et puis en fait, les gens... Je ne parle pas pour les gens en général, mais je pense qu'il y a une certaine défiance de plus en plus présente sur les plateformes et sur la centralisation de la musique en ligne et sur le fait que les gens dépensent un petit peu d'argent pour écouter des disques et se rendent compte qu'en fait ça ne revient quasi pas aux artistes. Dans le budget consacré à la culture, je pense que les gens sont de plus en plus en train de conscientiser que ça plus d'intérêt d'aller acheter un disque ou un t-shirt que de acheter
1: un abonnement Spotify.
2: Vous disiez que c'était une coopérative d'artistes pour artistes. Mm-hmm. Est-ce que tout le monde peut quand même venir participer et venir se joindre à cette coopérative ?
0: Bien sûr. Dans la coopérative, donc, il y a deux types de parts principales. Donc, une coopérative, je le rappelle, c'est une société de laquelle on peut acheter une part pour devenir coopérateur et donc devenir copropriétaire de l'entreprise. Il y a deux types de parts. Il y a les parts music makers qui sont vraiment réservées aux producteurs de musique, aux musiciens. Et là, c'est pas ouvert, on va dire. Il faut candidater. Il y a un comité artistique qui décide en fonction du projet et puis de la situation économique de la structure aussi. On peut pas soutenir tous les artistes tout le temps. C'est pas juste en venant. Et puis il y a des parts qu'on appelle music lovers. Et là, tout un chacun peut acheter une part à 125 euros pour soutenir le projet ou plus de parts à 125 euros. Et puis bénéficier de réductions sur tous les disques, les concerts, tous les objets du magasin, mais aussi des invitations exclusives, des concerts privés, ce genre de choses. Donc, ça fait partie d'un club, quoi.
1: Et donc, demain, showcase, demain. DJ set, de midi à minuit, qu'est-ce qui va se passer exactement ?
0: Alors, à partir de midi...
1: Faites-nous rêver, donnez-nous le programme.
0: À partir de midi, le magasin sera ouvert et on a concocté un programme qui traverse toute la journée, alterné entre des DJ sets et des petits concerts des artistes. Ça sera des concerts en formule réduite, on n'est pas en big band, c'est dans le cadre d'un magasin, mais justement c'est l'occasion de découvrir ces artistes de manière un peu différente. Et donc je reprends mon
2: programme. Moi j'ai Nicolas Michaud qui démarre entre midi et 14h.
0: En DJ set,
2: ouais.
0: Et puis un concert des Twin Toes à 14h, et puis un DJ set de John Parm, qui est un DJ bruxellois qui travaille avec nous, un concert d'Idil en piano-voix, un DJ set de moi-même, puis Marty Boy qui vient de sortir un magnifique single, qui est un artiste liégeois tout nouveau à 18h, et puis un DJ set de Fervent, qui est un groupe liégeois. Et puis à 20h, un artiste américain qui s'appelle Ben Chase en concert. Et puis 21h, un concert de Woman aussi, qui est un trio bruxellois.

0: Et à 22h, un des premiers concerts de l'artiste énigmatique Morphew, dont vous ne connaissez encore pas grand-chose. Et on termine par un DJ set de Crust, qui est une des parties du groupe Cat et Great Mountain Fire.
1: De midi à minuit, c'est ça?
0: C'est ça. Et puis il y aura à manger aussi, un collectif libanais-palestinien qui viendra nous faire des bonnes choses à manger tout au long de la journée. Et puis on vendra des boissons aussi.
1: Voilà,
2: on passera.
1: On y est. Oui, ça a l'air sympa en tout cas. Eh bien, merci en tout cas d'être passé par chez nous ce matin.
0: Avec
1: cette ouverture du Capitan Shop qui se situe 4 rue Jules Bouillon. Et donc, ça se passe à Ixelles et c'est demain, samedi, de midi à minuit. Et vous serez présent, Grégoire Mauss.
0: C'est ça.
1: Merci à vous d'être passé par chez nous. De la musique, justement. Et encore un artiste de la Fédération Wallonie-Bruxelles, Tsarbi. Mrs. Impatience.

0: Kisses, Impatience. C'est un peu moi, ça. Allez, c'est joli, c'est Tsarbé. Et c'est Aline Walsdorf qui nous rejoint. Ça va?
1: Oui, ça va, et vous?
0: Oui, très bien. Nous allons bien. On file peut-être dans le brunch dans... Oh, cette petite minute déjà. Qu'est-ce qu'il y a au menu?
1: On va parler d'un événement qui a lieu donc demain à la Tricoterie. Un événement qui célèbre en tout cas un mélange de cultures. Je peine à retrouver justement mes notes. L'événement s'appelle Yalazouz. Donc c'est toute la journée. Ça célèbre les mémoires communes, les héritages communs, parce que c'est un festival judéo-arabe à Mazig. Et donc voilà, il y aura plein de belles choses. Marché des créatrices. Il y a de quoi manger. Plein de belles choses au niveau culinaire. Il y a des expositions, il y a de la musique, il y a des ateliers d'initiation, danse orientale, tissage, etc. Enfin,
0: trop bien. C'est,
1: ouais, et toute la tricoterie est occupée. Donc vraiment, toutes les salles sont prises.
0: Chouette endroit aussi. Alors, hein.
1: J'adore la tricoterie.
0: Merci. Donc on en parlera tout à l'heure à 10h.
1: Exactement.
0: Et le brunch qui démarre dans 5 grosses minutes.
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0: Bon, il fait beau. On va se boire un petit verre, les filles, ensemble ce soir. Bon, allez, Luca est invité aussi. À moins que vous ne soyez prise par la fête des voisins. C'est aujourd'hui la fête des voisins. Et chance, il fait magnifique. Est-ce que vous connaissez vos voisins?
3: Oui.
0: Oui?
3: Eh ben non.
0: Ah.
3: Mais pas à Bruxelles.
0: Ah, voilà. Parce que ça fait quand même plus de 20 ans que ça dure, cette histoire. 26 ans, 27 ans même, et que ça renforce les liens avec la super mamie très chouette qui aime bien papoter à sa fenêtre du rez-de-chaussée, avec la petite famille sympa et la petite fille qui aime bien vous tirer la langue, ou l'autre voisin qui se promène avec son chien qui ramasse pas ses crottes, ou celui qui passe chez vous pour vous emprunter un œuf. Il y a aussi la voisine qui vous regarde un peu de travers parce que vous avez eu le culot de discuter avec son mari, mais bon, vous aviez une question à lui poser. Il est plombier. Ouais, quand même, il faut bien s'adresser aux plombiers quand on a des problèmes de tuyauterie. Bref, vous allez retrouver tous ces sympathiques voisins ce soir au nom de la convivialité et du savoir-vivre. Simple et pratique, on vous propose même des affiches, des invitations, des sets de table, des goodies. C'est quoi les goodies? Les goodies, par exemple, c'est des badges, des autocollants nominatifs, des accessoires, des tabliers, des sets de table. Il n'y a plus qu'à amener sa bouteille, en fait. C'est la fête, quoi. Tout est prêt pour faire de belles rencontres, si vous ne les connaissez pas encore, vos voisins. Alors, d'après une vaste enquête réalisée par le réseau immobilier Century 21, ça vaut ce que ça vaut, mais en tout cas, un répondant sur quatre déclare être actuellement en conflit avec un ou plusieurs voisins. Mmh. Et dans la Belgique francophone, c'est-à-dire Bruxelles comprise, près d'une personne sur trois. Ça veut dire que si vous imaginez...

0: imaginez que vous habitez au numéro 1, votre voisin du 5, puis celui du 11, puis celui du 17. Ben, c'est ceux avec qui vous ne vous entendez pas. Ça fait beaucoup de gens quand même. Alors, les relations de voisinage, elles restent loin d'être évidemment idylliques en Belgique. Ça concerne le bruit en général, ou des déchets qui traînent, ou votre espace vital. Hein, et à tel point que beaucoup d'habitants déménagent à cause des voisins. La fête des voisins, selon Arthur Schopenhauer, c'est comparable à un troupeau de porcs-épics en hiver. S'ils sont trop proches, ils se piquent. S'ils sont trop éloignés, ils meurent de froid. Donc on a besoin, en somme, de la chaleur du vivre ensemble, mais on a besoin de faire cette fête pour adoucir les piquants du quotidien, justement, comme le bruit ou les règles de copropriété, de voisinage. Bon, c'est un peu philosophique, c'est vrai, mais voilà. Pratiquement, l'idée, elle a démarré à Paris en 1999. En 2003, Bruxelles s'y met, et l'année suivante, toute la Belgique. Même le couple royal a succombé à la fête des voisins. 140 voisins sont venus au palais l'année passée, pas n'importe comment. On est dans l'orangerie quand même. Donc, pas de basket et tenue correcte exigée pour un buffet varié avec pain de viande, charcuterie, fromage, salade, taboulé et sushi. C'était une première l'année passée. Mais l'histoire ne dit pas si c'est la dernière et si ça va recommencer. Donc, au cas où, si vous habitez du côté de Laeken, dans le coin du palais, checkez quand même bien votre boîte aux lettres. Moi, pendant ce temps-là, j'amène ma bouteille chez mes voisins. Allez, belle fête.
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0: La bonne nouvelle ? On va aller dans l'espace.
2: Bah oui, c'est avec une montgolfière, enfin un vol de montgolfière, donc effectivement aérospatial, c'est un projet interdisciplinaire qui a été pensé pour les élèves du secondaire,
0: c'est
2: notamment
0: génial.
2: Les élèves du secondaire de Molenbeek, ça s'appelle le Belgian Balloon Club, et ça a été présenté donc à l'Eurospace Center à Transine. Alors c'est un petit peu loin, mais bon, ça va, il y a quand même moyen. Et c'était dans le cadre justement de tous ces programmes d'études des sciences de la Terre. STEM, c'est sciences de la
0: STEM,
2: Terre.
0: T'as plusieurs, c'est sciences, technologie.
2: Voilà.
0: Donc c'est STEM, hein. c'est l'acronyme de sciences, technologie, engineering et mathématiques. Et c'est vrai que c'est un peu de l'empirisme en fait. C'est l'idée de, grâce au vol d'une montgolfière, un peu comprendre les mathématiques, les sciences, la technologie, etc. Et donc ça permet aussi d'analyser des prévisions météorologiques, de définir une trajectoire en ballon en fonction des paramètres, en fonction des courants aériens, etc. Température extérieure. Donc c'est plutôt sympa et il y a pas mal d'écoles qui participent à ce projet, dont une école de Molenbeek qui était là hier.
2: Voilà, et c'est soutenu par l'astronaute donc Raphaël Liégeois aussi, hein, qu'on connaît évidemment tous bien de nom, et je suppose que ça va se reproduire l'année prochaine aussi, donc pour 2026-2027. Et bien, le but, hein, c'est évidemment de convaincre aussi les enfants que la science, c'est bien, c'est utile.
0: Ouais. On en parle de plus en plus, hein, notamment avec le printemps des sciences, on en avait parlé il y a quelques temps, et c'est vraiment pas mal. Et c'est pour les trois prochaines années scolaires, hein, ce programme. Donc c'est bien, voilà pour la bonne nouvelle. Faisons de la science. Eh ben oui, ben ça donne envie peut-être. Et surtout Marie, hein.
3: Ben oui, puisque je présente à une émission de vulgarisation scientifique sur BX1, tête chercheuse, pour ceux qui n'auraient pas encore eu l'occasion de découvrir les épisodes sont en ligne
0: aussi, hein,
3: sur le site de BX1. Voilà.
0: Voilà qui clôture notre semaine. Tous ensemble, l'info qui revient lundi matin dès 6h58. Merci à Luca Mikils à la console, et puis merci à toute la rédaction, et merci à vous pour votre fidélité. Bon vendredi, bon week-end, et faites attention dimanche pour les 20 kilomètres.
4: Il est 9h30 sur BX1. Vendredi 29 mai, c'est le week-end qui commence dans ce brunch. Merci de nous suivre ce matin. On est en direct jusqu'à 12h30 en radio, web radio et en télévision, comme tous les jours, bien entendu. À 10h, quand on va parler culture, ce sera donc le festival Yalazouz qui sera mis à l'honneur. C'est ce samedi à la Tricoterie. Je reçois Joël et Sharon qui sont les co-organisatrices de ce festival. Un festival judéo-arabe amazigh, donc qui célèbre les mémoires communes. Je pense que l'idée est de contrer les tensions actuelles et de justement rappeler, en tout cas, ce qui nous lie entre humains, humaines. Ce sera donc à 10h, soyez au rendez-vous. Et puis on va démarrer cette émission, cette playlist, avec un morceau que j'aime beaucoup. Yasmine, elle était dans ce studio semaine dernière. Ce morceau, il cartonne. Mon père, c'est ma mère. On l'écoute tout de suite sur BX1.

0: Ah ah, aujourd'hui c'est Adam la nuit, le morceau barbelé à l'instant dans vos oreilles.
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0: Il est 9h40, dans ce brunch, dans une vingtaine de minutes, on part à la Tricoterie pour parler d'un événement qui a donc lieu ce samedi, le Yalazouz, un festival toute la journée. La Tricoterie est occupée dans pratiquement toutes ses salles, il me semble, avec des ateliers, des initiations, un marché des créatrices, il y a de la musique au programme, donc des concerts, hein, j'entends, et plein d'autres belles choses. Ce sera donc à 10h, j'en parle avec les co-organisatrices du festival, Joël et Sharon. Encore un peu de patience. On fait un petit point sur la météo. Je pense que vous avez capté ce qui se passe. Il fait très très beau, très très chaud, jusqu'à 33 degrés aujourd'hui. Je crois que c'est la journée la plus chaude de la semaine. Il fait déjà 24 degrés hein, actuellement. Le soleil s'est levé à 5h37 et il se couchera à 21h43. Mialena, ça arrive dans la suite avec une de plus. Ça arrive après une petite pause. Restez à notre écoute.
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0: L'électro-pop rock de Hockey Panda avec Alex Lucas, c'était Snowing in the Sun à l'instant sur BX1.
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0: Et dans un petit peu plus de 5 minutes, on va partir du côté de la tricoterie pour un festival qui a donc lieu ce samedi. Je n'en dis pas plus, restez à notre écoute, vous saurez tout dans quelques instants. Pour vous accompagner jusque là, c'est l'heure du commun qui arrive juste après un featuring Tamino et Angèle. Et ce très très beau morceau Sunflower qu'on écoute tout de suite dans ce brunch.

0: Il est 10h sur BX1. Et le brunch continue en ce vendredi. J'espère que tout va bien de votre côté. Il fait chaud. Hydratez-vous, protégez-vous. C'est tout ce que j'ai en tout cas à vous dire. Et puis essayez de passer un bon début de week-end. Hein. Le vendredi, c'est déjà un petit peu le week-end qui commence. Et puis si vous venez seulement de vous connecter, vous tombez vraiment au bon moment puisque à 10h, on parle culture dans cette émission. Et on part du côté de la tricoterie avec mes invités du jour.
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0: Et elles sont deux avec moi dans ce studio. Bonjour Joëliana.
2: Bonjour.
0: Tu vas bien?
2: Oui, merci.
0: Et puis j'ai aussi Sharon Gaczynski. Bonjour Sharon.
3: Bonjour.
0: Ça va?
3: Oui, ça va bien, merci.
0: Toutes les deux, vous êtes là pour un événement qui a donc lieu ce samedi à la tricoterie qui s'appelle le Yalla Zouz Festival. Une toute première édition, c'est l'occasion de célébrer la mémoire, des mémoires communes, des héritages communs. Est-ce que vous voulez bien un petit peu expliquer ce que le concept du festival, s'il vous plaît? Peut-être Joël.
2: Alors oui, le concept du festival, c'est comme tu viens de le dire, de célébrer tout ce qui rapproche les deux communautés, tout ce qui rapproche en fait les identités multiples et de se focaliser sur toutes ces richesses, tous ces souvenirs, toutes ces mémoires qu'on a en commun, plutôt que de poser nos yeux sur tout ce qui est un combat aujourd'hui. Et donc voilà, la naissance du festival est née de cette envie-là de remettre au centre des choses qui sont fortes, qui sont vécues, qui sont peut-être devenues trop rares. Et donc, voilà.
0: Un festival judéo-arabe amazigh, c'est comme ça qu'on prononce, parce que je voulais être sûre.
2: Amazigh.
0: Ok, Amazigh pour être tout à fait exact. Donc ce festival, si je comprends bien, il existe aujourd'hui aussi parce que des tensions sont là et qu'on a envie d'aller contre ces tensions. Sharon.
3: Il y a aussi dans les nombreuses envies qu'on a, une envie de faire connaître en fait une histoire qui est très peu connue. Parce qu'en fait, on a l'habitude en tout cas d'entendre opposer les juifs et les arabes.
0: Oui, oui.
3: Et donc de considérer que ces deux blocs opposés et totalement irréconciliables. Et nous, ce qu'on aimerait, c'est sortir de ce genre de récit dominant et de montrer qu'il y a plusieurs histoires.

0: juive, que certes, l'histoire des juifs européens, elle est essentielle, et, mais il y en a d'autres, et il y a une histoire plurimillénaire de coexistence entre juifs et arabes, et des juifs dans les pays, principalement du Maghreb. Bon, il se fait que autant dans le comité de pilotage de l'initiative, on est plusieurs à avoir des racines tunisiennes, marocaines, algériennes. Et donc, c'est de là que part cette initiative.
1: Vous êtes toutes les deux co-organisatrices du festival. Vous êtes notamment occupées de toute la programmation. Il est très riche, en tout cas, ce festival. Est-ce que toute la tricoterie va être occupée? J'ai l'impression que toutes les salles sont occupées, non?
2: Toute la tricoterie, il n'y a pas un petit coin qui ne sera pas occupé par cette thématique.
1: Mais c'est fantastique, c'est une première édition. Il y a plein de belles choses qui sont organisées. On va un petit peu se plonger dedans, bien entendu. Peut-être la première chose qu'on peut évoquer, c'est la cuisine. Ça peut paraître assez anodin, mais en fait, pas du tout. Et puis, tu le disais, hein, Sharon, le récit qu'on a le plus l'habitude d'entendre ces derniers temps, c'est celui du conflit. Ici, l'idée, c'est d'amener d'autres récits, d'amener de la nuance, d'amener de la couleur là-dedans, je suppose. Hein. Donc voilà, ça commence peut-être d'abord avec cette fameuse cuisine, puisqu'on peut arriver dès 11h et puis se balader dans les différentes échoppes et puis goûter aux différentes cuisines qui seront proposées. Comment vous avez fait votre sélection? Parce que j'imagine que choisir là-dedans, ça a dû être assez compliqué, non?
2: Mais pour tu parles des choix au niveau de la cuisine.
1: Ouais, par exemple.
2: Ben, c'est parti aussi de l'équipe de la tricoterie qui elle-même est multiculturelle, et donc on a imaginé des menus ensemble, on a proposé aussi des plats de nos enfances, des plats que nos grands-parents faisaient,
1: etc. Ah, donc qui avez choisi le menu, quoi?
2: Ben, on l'a fait avec l'équipe de la tricoterie.
1: Okay, trop bien.
2: Vraiment, nos deux chefs principaux sont justement marocains, et donc et dans l'équipe de la tricoterie il y a des Tunisiens, donc voilà, chacun s'y met en fait, et plein de gens même qui forcément ne cuisinent pas d'habitude vont cuisiner pour le festival.
1: Trop bien.
2: Et voilà, c'est vrai que c'est important la cuisine, parce que c'est quelque chose d'assez décomplexé, et il n'y a pas de tension autour d'un plat. Et en fait, comme Sharon disait, on a initié les couscous séfarades à la tricoterie justement dans ce principe-là, de dire ben, est-ce qu'on est capable de manger un couscous tous ensemble? Et oui, depuis 13 ans, oui.
1: Sharon, donc, tu voulais ajouter quelque chose peut-être?
0: Je voulais ajouter que non seulement il y aura à manger, et que les chefs aux origines multiples de la tricoterie, et qui viennent notamment de ces pays qu'on célèbre, la Tunisie, le Maroc, l'Algérie, vont nous concocter des bonnes choses. Mais en plus, on a la chance d'avoir parmi nous une personne qui vient d'écrire un livre sur la cuisine juive d'Orient.
1: On va en parler, parce que c'est pas juste de la cuisine ici. Hein. Il y a vraiment toute une histoire qui gravite autour. Mais ça arrive un petit peu plus tard dans le programme de la journée. Tu me fais signe. Franchement, Sharon, n'hésite pas à intervenir quand tu le sens. Vraiment, on est dans une discussion, etc. Mais tu le disais, Joël, il y a un côté très décomplexé, en tout cas autour de la cuisine, et qui permet vraiment de mettre cette idée de tension de côté. Et puis, je pense que les odeurs aussi, hein, c'est un sens très, très, très fort. Ça intervient là-dedans. J'imagine que voilà, ce sont des odeurs et des saveurs qui sont complètement partagées, hein, entre toutes ces personnes. Vous devez avoir hâte de voir, j'imagine, les festivaliers et festivalières se balader dans le festival, non ?
2: Ouais, on est comme on le disait avant de l'émission, on est surexcité, on a évidemment un peu peur, parce que c'est quand même un défi. Mais voilà, l'envie de vivre ce moment est hyper forte, et on se réjouit profondément.
1: Puis aussi un côté, je crois, très fédérateur dans cette organisation. Et puis plus on est, plus on se fait entendre. C'est un petit peu ça. L'idée, c'est de faire un bon gros boucan, non ? À la tricoterie.
2: En tout cas, il y a déjà un peu plus de 500 personnes qui ont pris leur ticket. Donc c'est hyper chouette. Ouais.
0: Oui, et d'ailleurs, ce côté fédérateur, le hasard des choses a fait que le festival se passe le jour de la Zineke Parade.
1: Ouais.
0: Ce qui, en fait, est un assez heureux hasard, parce que, en fait, on en a parlé. Moi, j'en ai parlé à mes collègues, j'en ai parlé à mes amis, j'en ai parlé à mes voisins de ce festival. Et il part vraiment de cet ancrage bruxellois et de ces identités multiples qu'on partage toutes et tous. Et samedi, on célèbre. C'est le jour où on célèbre le métissage. Donc symboliquement,
1: C'est parfait.
0: C'est parfait.
1: Oui, puisqu'il y a une belle multiculturalité à Bruxelles. Et je trouve que c'est aussi peut-être une ville idéale pour pouvoir organiser ce genre d'événement. Et tu le dis, en fait, la date, elle tombe très, très bien. Alors, il y a aussi des expositions qui sont prévues. J'ai noté « Juifs et juives du Maroc » de Paul Dahan. Mais alors, il y a aussi celle qui est en lien donc, avec la ratonnade raciste hein, qui a eu lieu il n'y a pas si longtemps du côté de Molenbeek.

0: par le jour du match qui opposait donc Anderlecht et Bruges. Je sais qu'il y a eu des mosaïques qui ont été créées avec les débris d'une échoppe qui a été complètement ravagée hein, suite à cet événement-là. Il y a quelque chose de très symbolique avec ces mosaïques. Il y en a une qui était déposée du côté de Bruges et une qui est restée à Molenbeek. Et puis, je vais arrêter de parler et peut-être vous laisser parler parce que, Joël, au téléphone, tu me disais que vous exposiez aussi. Je ne sais pas dans quel cadre, du coup, vous avez exposé.
1: Oui. Bah, à l'entrée de la tricoterie, on s'est lancé un petit défi avec Sharon et Florence, qui fait partie aussi du comité de programmation. On est toutes les trois, comme disait Sharon, on est cette thématique, elle raconte un peu nos vies. Mm-hmm. Et avant d'avoir l'idée du festival, on est chacune retournée plus ou moins souvent dans le pays de nos parents, de nos grands-parents. On a fait des photos sans imaginer qu'un jour
0: elle
1: on pourrait
0: exposée,
1: les partager.
0: Ouais.
1: Donc c'est des photos, je vais parler pour les miennes, très amateurs, quoi, voilà, mais qui racontent en fait voilà ce trajet, ce retour à nos racines, qui parfois peut paraître déloyal par rapport à nos familles qui ne voulaient plus parler de leurs origines pour voilà des questions existentielles dont on peut parler. Mais donc voilà, nous, moi je suis retournée en Tunisie, dans la ville de mon père, Sousse, et donc J'ai pris quelques photos de façon vraiment complètement décontractée. Et puis là, voilà, elles seront exposées. Et Sharon peut parler aussi peut-être de ses photos, mais c'est un petit défi. Et...
0: Mm-hmm. Sharon, tu veux nous dire un petit peu tes photos?
2: Oui, mais c'est vraiment un peu le bonus de cette aventure. C'est vrai qu'on s'y attendait pas. On n'a absolument pas communiqué là-dessus parce que c'est venu tout à la fin. Mm-hmm. Et effectivement... ça dit énormément de choses, ça parle aussi de l'absence de traces, en fait. Mm-hmm. Parce que, en discutant toutes les trois, on s'est rendu compte qu'il y avait une coupure au niveau de la transmission. Et c'est aussi ça qu'on creuse ici, c'est de refaire le lien avec notre culture judéo-arabe. Après, chacun le définit comme il veut, et les termes...
0: peuvent varier.
2: Oui. Et donc aussi, cette exposition, elle parle de notre recherche et de cette absence, en fait.
0: De transmission.
2: Oui, parce que nos parents, nos grands-parents sont partis de ces pays-là et il y a un gap, on manque de traces. Leur histoire, et c'est pour ça que je parlais des récits dominants à l'heure. Moi, j'avais un papa qui est juif polonais ashkénaz et une maman qui est juive issue du Maroc.
0: C'est émouvant, c'est normal, hein, Sharon.
2: Et en fait, la seule histoire juive qui m'a été transmise pendant longtemps, c'est l'histoire de mon père Ashkenaz, qui était un rescapé de la Shoah.
0: Oui.
2: Et très sur le tard, je me suis rendu compte qu'il y avait une autre histoire dans ma famille. Et cette histoire, je l'ai découverte par moi-même. J'ai cherché, je cherche encore aujourd'hui. Et c'est aussi ça qui nous a réunis dans cette exposition.
0: Mmh. Merci Sharon pour ton témoignage. Enfin, merci à toutes les deux. Hein. Je vois qu'il y a beaucoup d'émotions et je crois que c'est ça le plus important en fait. C'est ces émotions qui sont communes finalement à chacun et chacune et que vous essayez de remettre ensemble, les remettre sur la table. Et en effet, il y a eu une transmission qui s'est arrêtée pour peut-être parfois un sentiment de honte, de gêne. Et aujourd'hui, en fait, il faut remettre la fierté là-dessus. C'est peut-être un peu ça, dites-moi, parce que j'ai pas envie de me tromper dans les mots que j'utilise. Je veux pas être maladroite ou quoi que ce soit, mais voilà, j'ai l'impression qu'il y a un peu cette volonté. Et voilà, et ces photos dont tu parles, Joël, elles sont peut-être amateurs, comme tu dis, mais en fait, elles sont authentiques. Elles représentent ce qui est votre récit à vous, et il est tout aussi important que celui des autres. Hein. C'est quand même important d'en parler. On peut peut-être aussi parler de la suite des activités, si vous êtes d'accord avec moi. Il y a notamment à 11h la possibilité de faire un atelier de tissage, donc une initiation au tissage de tapis d'inspiration berbère. Évidemment, il y a toujours une partie récit. Je crois que c'était important de mettre du contexte avant de passer à la pratique. Je vois, tu fais oui de la tête, Joël. Est-ce que tu as déjà testé cet atelier?
1: Non, et je pense pas que je pourrais le faire demain, mais c'est vrai, c'est ça qu'on voulait créer à la tricoterie, c'est-à-dire de pouvoir aussi mettre les mains dans de la matière, de pouvoir peut-être désintellectualiser à certains moments de la journée cette thématique et d'apprendre, d'être curieux, et donc il y a effectivement cet atelier-là, il y en a plein d'autres.

0: Il y a un atelier pour faire de la harissa.
1: Oui.
0: Il y a un atelier de danse orientale, un atelier de chant en percussion. Voilà, donc c'est tous des moments, des fragments de, voilà, pour peut-être simplement découvrir une discipline et puis peut-être pour la rattacher pardon, à quelque chose de plus profond. Et, voilà. Mm-hmm.
1: Et on a tellement voulu désintellectualiser et rendre l'initiative conviviale et populaire qu'on a même organisé, je ne sais pas si je dois le dire ici, mais il y aura la possibilité pour ceux qui veulent voir le match. Moi, je n'y connais pas grand-chose, mais c'est un de mes fils qui m'a dit oh, « Mon Dieu, il y a le match de la Ligue des Champions ce jour-là. Il y aura un endroit où il y aura moyen de faire des allers-retours et d'aller voir le match et puis d'aller manger un petit bout et de boire un thé à la menthe et puis d'assister à une conférence. Mm-hmm. » Ou d'aller à un atelier. Mmh.
2: Quelque chose de très très convivial en tout cas, hein. Je vois que c'est ce qui est mis vraiment en avant. Vous restez toutes les deux dans ce studio, je vois que le temps file, on va faire une petite pause musicale. J'ai mis un morceau de Neftis qui s'appelle Arabia, bon voilà, juste un petit clin d'œil, hein. On l'écoute et on continue à parler ensemble juste après.

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2: On est de retour à la tricoterie, hein. Enfin ce sera plutôt demain pour le Yalazouz Festival. Dans ce studio, je suis toujours en compagnie de Joël Yana et de Sharon Gechinski. J'y arrive. Merci d'être avec moi encore ce matin. On a déjà parlé un petit peu du programme, des ateliers, de la nourriture qui sera présente. Il y aura également un marché des créatrices, de quoi en tout cas ravir tout le monde. Il y a également des conférences, des rencontres, des concerts. Je vais un peu plus me plonger dans cette deuxième partie. Et tu l'avais évoqué, Sharon, rencontre en tout cas avec une autrice qui a sorti donc un ouvrage. Je vais essayer de retrouver. Voilà, Cuisine juive d'Orient, c'est le nom de son ouvrage et elle s'appelle Esther Benbassa. Je pense que c'est comme ça qu'on dit. Ce sera 15h15, alors c'est pas que de la nourriture. Sharon, tu veux nous expliquer un petit
3: non,
2: peu?
3: Non, c'est pas que de la nourriture. Et d'ailleurs, on a pensé que ce serait chouette que ce soit présenté par un cuisinier et par ailleurs un étudiant en anthropologie qui s'appelle Matteo Jeffsky. Et il y a une petite différence d'âge entre eux.
2: C'est intéressant ça.
3: Et c'est intéressant aussi parce qu'on va beaucoup parler de génération, de transmission, de nostalgie.

0: Et donc, ce livre, c'est un livre de recettes qui donne envie de manger, mais c'est donne aussi envie d'en savoir plus sur et d'une autre manière, sur la manière, sur les pratiques, en fait, culinaires des Juifs d'Orient. Et donc, du coup, il sera question aussi d'ingrédients magiques, de superstitions, de cuisine populaire, de la richesse de la cuisine du pauvre, des fêtes, des mémoires, des identités. Et on va mélanger tout ça pour faire une conversation, en fait, avec Esther Benbassa, qui est née à Istanbul, qui est une ancienne sénatrice française qui nous fait l'honneur de venir à Bruxelles.
1: C'est génial.
0: Non seulement pour présenter son livre, mais aussi, elle fera partie de la conférence, elle sera une des intervenantes de la conférence sur comment penser les relations aujourd'hui entre les Juifs et les musulmans.
1: Qui suit, qui sera donc à 16h. Ça va notamment parler des tensions, mais aussi de la solidarité qui peut exister. Alors évidemment, tu le disais pendant la pause, Sharon, il ne faut pas nier ce qui se passe actuellement. Alors ici, l'idée, c'est de mettre en avant l'héritage commun, la beauté entre humains, les liens qu'on peut créer. Mais il ne faut pas oublier que ce qui se passe aujourd'hui, c'est dramatique. Et donc, comment est-ce qu'on fait pour vivre avec cette histoire actuelle et puis l'histoire, celle du passé? Et comment est-ce qu'on crée demain, en fait, hein? C'est un petit peu ça aussi. Sharon, tu veux te dire quelque chose?
0: L'idée, ce qui a traversé toute la démarche, c'est de pouvoir réfléchir à nos mémoires, à nos identités, mais de ne pas rester... de ne pas se réfugier, en fait, dans une nostalgie qui est déconnectée du réel.
1: Ouais, ouais.
0: Et donc, on veut affronter le réel, et pour affronter ce réel, on, par exemple, à travers tous nos choix, et notamment le choix des intervenants à la conférence, on a eu envie que ces personnes soient à l'aise pour explorer les différents... tensions ou les différentes perspectives de solidarité entre juifs et musulmans. Et parmi elles, il y a évidemment ce qui se passe aujourd'hui au Moyen-Orient. Et nous, pour affronter ce réel, nous voulons certainement pas éluder les crimes commis par le gouvernement israélien à l'encontre des Palestiniens, des Libanais et des Iraniens. Et donc, nos intervenants qui sont Jihan Sfer, qui est une spécialiste du Moyen-Orient, des diasporas arabes, Hamza Esmili, qui est sociologue et islamologue et qui a travaillé sur les identités musulmanes, Esther Benbassa connaît bien tout le monde séfarade, juif arabe, juif oriental, et David Berliner, lui, il est anthropologue, il viendra amener son regard sur la manière dont on gère ces identités multiples, la mémoire et toutes ces nostalgies.
1: Tu veux ajouter quelque chose peut-être, Joël?
2: Non, je pense comme Sharon que le défi de cette rencontre, effectivement, c'est de rester dans le réel, dans aujourd'hui et maintenant. Et donc, on essaye de le faire avec le plus de sensibilité possible. Et c'est aussi ça qui fera l'inconnu du festival de demain. Mais on y a mis beaucoup de bienveillance plus possible d'honnêteté. Et voilà.
1: Puis je reviens là-dessus, mais ce qui est vraiment mis en avant, c'est les espaces de rencontre, c'est les côtés humains, c'est se retrouver entre personnes, en fait. Et en effet, tu le dis, c'est revenu régulièrement, mais identité multiple, c'est important de le rappeler. Et Bruxelles est quand même une belle vitrine de ça, de ce que c'est que la multiculturalité, et en effet, ces identités multiples. Et puis de nouveau, un beau mélange, c'est cet atelier de fabrication de Harissa tunisienne, puisque c'est avec Felfel. Et Felfel, si je me souviens bien, ce sont donc des piments de chez nous. Donc l'idée, c'est de créer cette harissa tunisienne avec les ingrédients de chez nous. C'est plutôt une belle façon de clôturer ces petits ateliers, je trouve. Je ne sais pas si vous êtes d'accord avec ça.
2: Tout à fait. C'est pimenté en plus. Donc
1: voilà, tout est dit. Alors il y a aussi une projection de film qui est prévue. C'est Ziyara, c'est comme ça qu'on dit. Une pratique qui est donc partagée autant par les musulmans, musulmanes que juifs et juives, qui est donc la visite des saints. C'est un road movie. Ça va être intéressant, je pense, à 19h. Et puis, place à la musique, à 20h40, avec Turkish Kebab.

0: J'imagine que c'était évident ce choix, non ?
1: Ben oui, c'était pour nous très festif et en plein dans la thématique. Et donc on se réjouit de vivre ce moment après la journée qui sera dense, un peu de lâcher prise.
0: Ouais,
1: et de...
0: j'imagine, il y aura des émotions à relâcher. Ouais.
1: Et puis on a la chance d'avoir d'autres DJ qui viendront, qui notamment Rockabamba.
0: Évidemment, la grande Rockabamba.
1: Voilà, Nazanine aussi et Rebel Up. Et donc voilà, c'est l'idée de petit à petit lâcher prise au fil de la soirée.
0: Mmh, j'imagine, avec l'humain qui est au centre tout du long de la journée. C'est une première édition, on l'a déjà dit. Est-ce que vous sentez qu'il y a des actions similaires qui ont été mises en place déjà ces derniers temps ?
1: Alors... Oui, je pense que cultiver le vivre ensemble, c'est quelque chose qui heureusement existe fort à Bruxelles. Nous, à notre petite échelle, à la tricoterie, on a initié les couscous séfarades depuis le début. Et puis, des couscous séfarades, on s'est rencontrés, notamment avec Sharon, Laila Amezian et d'autres femmes. Et on a imaginé de créer une chorale juive arabe. Et donc, pendant deux saisons, on a pu chanter dans la langue de l'autre, dans sa langue oubliée. C'était magnifique. Et donc là, le festival Yelazouz, ben, c'est encore un petit pas plus loin en disant, ben voilà, il y a la bouffe, il y a le chant et il y a plein d'autres choses. Et donc, c'est ce qu'on explorera demain.
0: C'est un peu la consécration de tout ce qui s'est passé ces derniers temps pour vous à la tricoterie. Non
1: ouais.
0: Vous devez avoir tellement hâte, j'imagine. J'imagine aussi que ça a été difficile de faire un choix. Je sais pas, il y a eu des candidatures, hein, je pense, pour le marché des créateuristes. Quels étaient vos critères ? Parce que ça a dû être déchirant, j'imagine, parfois de dire non parce que la capacité, elle est limitée à la tricoterie. Hein.
1: Oui, il y a une partie de l'équipe qui a fait ces choix-là. On s'est basé aussi sur le côté artisanat, puisque c'est ça qu'on essaye de mettre en avant dans tous nos marchés des créateurs. Et bien sûr, d'être en plein dans la thématique, de défendre les mêmes valeurs de mise en commun. Et donc, voilà, finalement, le choix n'était pas si compliqué à faire.
0: J'imagine. Je rappelle, hein, donc ça se passe demain. On peut arriver dès 11h à la tricoterie pour le Yelazouz Festival judéo-arabe amazir qui est donc pour sa première édition prévue demain. J'espère qu'il y aura une saison 2. Merci Joël Yana d'être venue dans ce studio. Merci Sharon Gaczynski d'avoir été là avec moi ce matin.
2: Merci pour l'invitation.
0: Avec grand plaisir. Que ça se passe bien demain et puis à très bientôt.
1: À bientôt. Merci.
2: À bientôt.
1: Merci.
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0: C'était la team de Zap Mama à l'instant avec le titre Bottom, un son a cappella, vous l'avez entendu.
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0: 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Comment ça va? J'espère que tout se passe bien. Pour vous, si vous n'avez pas d'idée pour ce week-end, n'hésitez pas samedi à aller à la Tricoterie pour le Yalazouz Festival, un festival judéo-arabe à Mazir qui célèbre donc les mémoires communes et les héritages communs. C'est important de se souvenir des liens qui existent, hein, de les célébrer, sans oublier évidemment le climat actuel. Mais voilà, il faut remettre en tout cas la lumière sur cette histoire commune qui existe et qu'on a tendance parfois à oublier. C'est donc à la Tricoterie dès 11h, de quoi en profiter toute la journée avec Marché des Créatrices, des ateliers, initiation à la danse, au chant, aux percussions. Il y a aussi évidemment plein de bonnes choses à manger, vous vous en doutez. Il y a des débats, des conférences, Rocky Abamba aussi au platine et bien sûr d'autres personnes. Et puis un concert de Turkish Kebab, ce sera donc dès 10h. Et c'est toute la journée à la Tricoterie. On poursuit en musique, si vous le voulez bien. Il y a du Pete au programme, Mrs. Jones, un titre présent sur son dernier album, Joy Boy, sorti donc début de cette année 2026, album un petit peu plus chanté, puisque Pete, on le connaît, rappeur donc du 7-7, carrière lancée en solo, carrière qui décolle.

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1: Allez, un peu de lumière dans cette musique. Elisabeth Aspada, c'était Home Again. Il y avait beaucoup de joie, je trouve, dans ce morceau. De quoi, en tout cas, nous mettre de bonne humeur. J'espère que vous allez bien, que vous profitez de votre début de week-end. C'est comme ça, en tout cas, pour moi, le vendredi, dans ce brunch. C'est déjà un petit peu le week-end qui commence et je suis ravie de le démarrer en votre compagnie, bien entendu. Il y a The Broken Stout qui est prévu au programme. Ça sera juste après Le Talus. Le Talus et son titre 1%. J'avais reçu l'artiste... Ça remonte déjà à la saison dernière, si pas avant. En tout cas, Yael avait gagné le parcours francophone, si je me trompe pas. En tout cas, beaucoup de talent qui se cache là-dedans. On se fait plaisir, on l'écoute juste après ceci.
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0: Jaco de Delta, comme un enfant.
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0: Il est 10h51, le brunch avance tout doucement, on se fait plaisir. Évidemment, ce matin, on a parlé de la tricoterie, on va aussi se faire plaisir en musique, puisque sur BX1, on vous diffuse que de la musique que 100% Fédération Wallonie-Bruxelles. Une playlist de qualité, vous le savez, il y a Oberbaum prévu dans la suite. Elle a une très belle voix, We Yearn, c'est le morceau qui arrive juste après Caroline Gay et La Lame qu'on écoute tout de suite. Merci d'être à l'écoute de ce brunch en ce vendredi matin. Le lance.

Il est 11h passé de 1 minute sur BX1. Allez, le brunch continue pendant encore 1h30. De quoi en profiter, bien sûr. J'espère que vous profitez de cette belle journée déjà. Moi, j'ai déjà mon petit programme, c'est-à-dire qu'il y a du soleil. Je ne sais pas encore si je vais pouvoir me mettre au soleil ou rester à l'ombre, vu les températures qui grimpent. Mais en tout cas, mon idée, c'est de profiter de ce très très beau week-end qui arrive. Si vous n'avez pas d'idée, rendez-vous à la Tricoterie. Je rappelle, il y a le Yalazouz Festival qui est prévu ce samedi, un festival judéo-arabe à Mazir. Qui donc célèbre les mémoires communes et les héritages communs. Une très très belle initiative. De la musique, des concerts, des DJ sets, marché des créateuristes, des ateliers d'initiation. Il y a même l'opportunité de faire sa propre harissa. C'est une recette tunisienne, mais avec des produits de chez nous. Vous le savez, hein, Bruxelles, c'est un beau melting pot. Et ben, quoi de mieux pour célébrer justement ces héritages communs, ces liens en tout cas. C'est donc ce samedi, ça commence à 11h. C'est toute la journée. Et puis moi, je vous emmène en musique. Blue Samu qui a sorti son premier album, Not Deep in the Sea. Très très beau morceau présent sur cet album. Il est clippé aussi, hein, ce titre. Si vous ne l'avez pas encore vu, c'est l'occasion d'aller le découvrir. Et ben moi, je vous glisse justement l'audio dans les oreilles.

0: La très très belle voix de Scarlett O'Hara. Open Doors, le morceau qu'on écoute pour le moment. Je vous laisse profiter des dernières secondes.
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0: Ouais, je triche un peu parce que j'ai glissé Tsarbi dans la playlist alors qu'elle est passée en fin de matinale avec Mrs. Impatience. Un morceau d'ailleurs que j'adore et que j'écoute avec beaucoup d'abus, pour être tout à fait honnête. Un morceau qui mêle donc des prods très très underground et une voix très aérienne, hein, puisque c'est un peu la signature de Tsarbi. Elle a fait un AB complet, c'était un concert incroyable, vraiment. J'étais complètement scotchée par la performance avec une violoncelliste et un batteur qui étaient présents aussi. Il y a un morceau que j'aime aussi beaucoup, enfin pour pas dire tous hein, évidemment, c'est I Wanna Love You. Donc c'est des morceaux qui sont présents sur son nouvel album The Writer. I Wanna Love You, elle a fait un clip avec Drag Queen qui participait donc à la toute première saison du Drag Race en Belgique. Drag Queen qui était dans ce studio il y a aussi quelques semaines, hein, complètement maquillée en tenue de drag. J'adore. Drag Queen, pourquoi ?

parce que si je me trompe pas, il vient donc de Liège et c'est ce qu'on lui a dit. Ah, tu feras drag queen maintenant. Et voilà, c'est resté. Et je trouve ça exceptionnel puisque ça lui donne vraiment en tout cas son identité de drag queen. Ah ouais, I Love You. Donc un titre qui est également clippé, qui est sublime. Vous allez de nouveau l'entendre, hein, des prods underground, une voix aérienne. Elle a commencé par des cours de lyrique, hein, de Sarbi, et ça s'entend, c'est superbe. Moi j'adore en tout cas ce contraste qu'elle instaure en tout cas dans sa musique. Elle est tout le temps à la recherche de nouvelles sonorités et ça fonctionne super bien, moi j'adore. C'est vrai qu'elle participe aussi, elle rajoute en tout cas ses chants grégoriens. C'est une chorale, j'ai plus le nom, hein, sous la main, mais donc elle travaille avec eux, elle coupe ça, elle les loupe pour les mettre sur sa musique.

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0: La très belle voix de Loubiana Maminyanga à l'instant.
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0: 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J'espère que ça va, jusqu'à 33 degrés aujourd'hui, hydratez-vous suffisamment, évitez peut-être le soleil, hein. Bon là je vois que ça se couvre tout doucement, mais ça ne veut pas dire que les températures vont baisser, il fait déjà 28 degrés pour le moment. Accrochez-vous, ça ira mieux ce week-end je pense, une fois qu'il aura un petit peu plu, puisqu'il y a des orages qui sont quand même prévus. Moi j'ai prévu en tout cas de vous mettre de la bonne musique, 100% Fédération Wallonie-Bruxelles, il y a tout quand, on ne les présente plus. Hein. Ça arrive dans la suite, juste après Glass Museum, un featuring avec Jazz Brack, le morceau s'appelle Van Glass, et tout de suite c'est Aléane, c'est aussi un featuring avec la jeune Camille. Camille, on écoute Gratitude sur BX1. Merci d'avoir choisi le brunch en ce vendredi matin. Ciao.

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0: La très belle voix de Selassou qui a rejoint donc la famille Galant. C'est donc Selassou and the Galant, Another Way, titre donc présent sur cet album hein, qu'ils ont sorti tous ensemble, Movin'.
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0: Ce brunch qui continue encore pendant 45 minutes. Merci d'être avec moi ce matin. Je suis ravie de vous accompagner. En tout cas, direction le week-end. Hein, c'est vendredi. Pour moi, vendredi, c'est déjà un petit bout du week-end qui est entamé. On poursuit en musique, si vous le voulez bien, avec nos artistes de la Fédération Wallonie-Bruxelles. Le Manou arrive dans la suite, juste après Dina Morales. Et puis Doui, avec ce titre qui me parle particulièrement. 30 ans, c'est maintenant dans ce brunch.

Olvo, vous savez que je l'adore, hein. Il va choper des bruits de la nature, il les met dans sa musique, il met en avant la biodiversité. On pouvait l'entendre ici sur Salix Alba, la version 2 qui est donc présente sur son album Continuum. Il était venu en parler dans le studio du côté de Molenbeek, c'était la saison dernière. Je vous invite à aller suivre son travail, moi je l'aime beaucoup. Allez, il est midi sur BX1. Presque temps de passer à table. Et si c'est déjà le cas pour vous, je vous souhaite un bon appétit. Peut-être que vous venez seulement de vous connecter sur BX1. Soyez les bienvenus en ce cas. Et puis, je suis ravie qu'on commence ce week-end ensemble avec Beau Rêve, qui est prévu dans la suite. Kintsugi, c'est le morceau qui arrive. Kintsugi, c'est un art japonais qui consiste à réparer la céramique avec une laque qui est dorée. L'idée, c'est de mettre en avant les failles et non pas de les camoufler. C'est aussi une philosophie de vie, hein. Je préfère quand même le préciser. Juste avant, il y a Caribi avec du rap Day and Night. Et tout de suite, M. Avec son titre La Fête, ML qui était au Botanique, c'était il y a quelques semaines, qui a eu un succès. Elle a sorti son premier album, hein, ML, La Fête. Donc c'est le morceau qu'on va écouter ensemble et ça lance bien ce beau week-end qui arrive.

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0: Chose qui était venue dans mon studio il n'y a pas longtemps et puis surtout qui était là lors de la Pride hein, sur la grande scène pour un concert où clairement le feu était là. Hein.
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0: Allez, on redescend un petit peu en intensité. Il y a Paloma Del Rey qui est prévue dans la suite et sa très très belle voix. C'est vraiment tout ce que je peux mettre en avant. Elle se reconnecte avec ses racines chiliennes. C'est ce qu'elle raconte. C'est ce qu'elle racontait en tout cas à mon micro pour parler de la sortie de son album. Dio a Luz, vous allez voir, c'est très très beau. J'espère que vous êtes prêts.

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1: Et ça y est, temps pour nous de se dire au revoir, il est midi 25, j'espère que vous avez passé un aussi bon moment que moi. On se retrouve de toute façon déjà lundi, ça va passer très très vite, un beau week-end en perspective en tout cas. Profitez-en, amusez-vous, sortez si vous le pouvez. Love Me Tender, c'est ce qui arrive justement pour se quitter. Je vous laisse entre de très très bonnes mains. Passez un très très bon week-end et une très belle journée à l'écoute de BX1. À lundi.

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0: Bonsoir à toutes et tous, bienvenue, voici les titres de ce vendredi. Un an après la mort de Fabiane, qu'en est-il de la directive sur les courses-poursuites? Les négociations continuent avec les syndicats policiers. Nous ferons le point dans un instant. Manifestation, toujours dans les écoles. Cette fois, c'est l'inquiétude des élèves pour leurs examens de fin d'année. Ils demandent de réaménager leur session vu les actions de grève. Elles font partie des meilleures glaces de Bruxelles. 6 artisans glaciers ont été retenus par le magazine Tartine et Botterame pour leur travail. Une qualité qui a un prix, rencontre dans ce journal. Et puis des orchidées sauvages le long du parcours des 20 km de Bruxelles. Des fleurs rares et précieuses, alors pour éviter qu'elles ne soient piétinées, un Bruxellois a décidé de les protéger. Mardi prochain, cela fera un an que le petit Fabian est décédé, écrasé par une voiture de police. Suite au drame, une nouvelle directive qui réglemente les courses-poursuites va voir le jour. Les syndicats de police s'étaient opposés à une première version. Le nouveau texte est aujourd'hui en négociation avec 2 points principaux, la responsabilité et la formation des policiers.
1: Ces images vont avoir un an. Le jeune Fabian perdait la vie. À trottinette, le garçon est percuté par une voiture de police dans le parc Elisabeth à la suite d'une course-poursuite. Plus récemment, en janvier, avenue de la Couronne, un piéton perd la vie. Là aussi, un véhicule de police est impliqué. Alors un nouveau cadre pour les courses-poursuites pourrait voir le jour.
2: Pour nous, ce qui est très important, c'est d'avoir un cadre au niveau fédéral. Parce que pour le moment, les règles sont plutôt floues. Et du coup, ça laisse beaucoup de marge d'interprétation, ce qui fait que les pratiques fluctuent assez fortement d'une zone de police à l'autre. Et donc pour nous, c'est important d'avoir un cadre au niveau fédéral qui permette de développer une doctrine de proportionnalité, une culture de la police qui mette au cœur de sa mission la protection de la vie humaine.
1: Une nouvelle directive se négocie entre les syndicats et le ministre de l'Intérieur. La question de la responsabilité est au centre des débats.
3: Il y a d'abord un choix

0: sociétal. Est-ce qu'on fait la poursuite ou pas? Il faut se dire que dès qu'il y aura une poursuite, dès qu'il y aura un déplacement rapide, urgent, il y aura création de danger. Est-ce que je l'accepte ou pas? On fait le choix sociétal. Si on l'accepte, la responsabilité, elle est laquelle? Elle est de la personne ou des personnes qui se mettent en position d'être poursuivies ou qui créent le danger tel que on va devoir se déplacer rapidement.
1: Et au-delà de ces questions, il y a aussi une demande urgente de formation pour les policiers.
0: Ils ont une formation qui est très sommaire. Ils n'ont pas des véhicules qui sont toujours adaptés, puisqu'ils sont chargés avec beaucoup de matériel. Et ils n'ont jamais fait de conduite offensive, je veux dire, dans des conditions réelles où il y a beaucoup de circulation autour d'eux. On constate que c'est un danger, tant pour la population que pour les policiers, parce que les policiers ne veulent pas non plus avoir d'accident ni blesser des gens. Il faut donner des formations de qualité.
1: Difficile pour le moment de savoir quand cette nouvelle directive sera d'application. Son objectif sera d'éviter de nouveaux drames.
2: Une attaque à l'arme blanche a eu lieu ce matin vers 10h sur le boulevard du Jubilé à Molenbeek. La victime a trouvé refuge dans un commerce pendant que des passants maîtrisaient le suspect jusqu'à l'arrivée de la police. L'attaquant a été interpellé sur place et la victime transportée à l'hôpital. Selon la zone de police Bruxelles-Ouest, l'attaque n'a pas de lien avec le trafic de drogue ni avec le terrorisme. L'ancienne puéricultrice de la crèche de l'ULB fait appel de sa condamnation à 10 ans de détention. Fin avril, elle avait été condamnée pour des faits de viol, d'atteinte à l'intégrité sexuelle d'enfants de moins de 10 ans, ainsi que de production et détention d'images à caractère pédopornographique. Son ex-compagnon a lui été condamné à 12 ans de prison pour les mêmes faits. Il ne fait pas appel du jugement. Et puis, après plusieurs reports, le gouvernement fédéral a adopté cette nuit la loi programme. C'est elle qui regroupe les principales réformes de l'Arizona concernant notamment les pensions. Les détails à ce sujet sont à retrouver sur notre site bx1.be. À Evere, cet impressionnant effondrement de voirie. Une portion de la chaussée de Louvain est fermée à la circulation pendant au moins 3 semaines. Un égout s'est effondré à plus de 7 mètres de profondeur. Des déviations ont été mises en place. Pour les riverains, il va falloir prendre son mal en patience. On écoute le bourgmestre Alessandro Zappala.
3: Vivaqua pour l'instant est en train de rétablir au plus vite l'écoulement normal des eaux de pluie et des eaux usées pour veiller à ce que ce trou ne s'agrandisse pas. Veillera à la stabilité aussi pour faire en sorte que tout se passe bien. Et puis dans les jours qui viennent, on va pouvoir évaluer plus précisément les délais nécessaires.
4: Ça veut dire qu'on est parti pour plusieurs semaines éventuellement?
3: Je pense qu'au minimum pour le 15 juin, c'est certain qu'on n'aura pas atteint et la possibilité de réouvrir les deux bandes. On espère pouvoir réouvrir au moins une des bandes le plus rapidement possible.
2: Et la deuxième journée sans voiture l'année prochaine continue de faire débat. La date exacte n'est pas encore décidée, mais dans le nord de Bruxelles, plusieurs commerçants voient déjà cela d'un très mauvais œil. Ils s'organisent et lancent un mouvement de protestation.
5: Michel tient un restaurant à Berkheim-Sainte-Agathe. L'annonce d'une deuxième journée sans voiture a été la goutte de trop. Pour ce restaurateur, l'impact de cette journée est conséquent.
6: 60% de mes clients, ils viennent de la périphérie. Donc la journée sans voiture, ça peut être très très bien pour le centre-ville parce qu'on me dit qu'il y a du monde. Et je pense que pour l'intérieur de la petite ceinture, ça peut être une très belle idée. Mais à l'extérieur, tout ce qui est périphérique, ben, à Uccle, ils vont à la Waterloo. À Agette, ils vont à Wemmel. Chez moi, ils vont à Dilbé et Grand Biguère.
5: Avec Yanis, restaurateur à Agette, ils ont lancé un mouvement pour faire entendre la voix des commerçants bruxellois, principalement ceux situés dans des communes du nord de Bruxelles, comme Berkheim, Agette ou Gensoren.
7: On a créé un petit mouvement qui s'appelle Respect Bruxelles. Pourquoi Respect Bruxelles? Parce qu'on a estimé qu'à Bruxelles, tous les commerçants, les indépendants, les gens qui créent de l'emploi, les gens qui créent la richesse pour cette région, enfin, tout ce monde-là n'est pas respecté. Et on demande de respecter Bruxelles, donc nous respecter nous, et respecter surtout cette ville qui est Bruxelles.
5: Ce mouvement ne touche pas uniquement l'Horeca, mais s'étend à tous les autres commerces. La deuxième journée sans voiture ne se fera sans doute finalement pas le jour de la fête des mères. Mais pour ce fleuriste, ça reste un sérieux manque à gagner.
8: C'est quand même une perte financière, puisque bah, c'est un dimanche où on ferme, clairement. Quoi. Moi, je n'ouvre pas.
9: Ah oui, donc vous fermez carrément?
8: Oui, moi maintenant, la journée sans voiture, je ferme complètement, personne ne vient.
5: Respect Bruxelles ne se limite pas seulement à dénoncer cette deuxième journée sans voiture. Les deux restaurateurs pointent notamment du doigt des places de parking de moins en moins nombreuses et de plus en plus chères.
2: À quelques jours du vote du décret, la mobilisation du monde enseignant ne faiblit pas, que du contraire. Elle s'étend dans plus d'une centaine d'écoles. Ce vendredi, les élèves de l'Athénée Fernand Blou

0: Thomas Carbet ont organisé un rassemblement entre plusieurs établissements devant nos locaux et ceux de la RTBF, une action pour soutenir leurs professeurs dans leur mouvement de grogne contre les mesures du gouvernement.
1: C'est pour faire du bruit, attirer l'attention, mais aussi montrer qu'on est motivé et que malgré qu'on nous voit comme une génération passive et flemmarde, si on se lève et qu'on est ici debout pour faire entendre notre voix, c'est que ça en vaut la peine.
2: Notre école est dans le quartier et donc le service public, c'est aussi la RTBF, c'est aussi BX1 et c'est un moment pour montrer qu'on a des choses à dire et les élèves aussi. Et donc c'était l'idée d'avoir un forum où on pouvait faire passer le message.
0: Et si beaucoup d'élèves soutiennent leurs professeurs, certains sont aussi inquiets concernant leurs examens de fin d'année. Hier, on vous annonçait que des écoles annulaient plusieurs sessions en raison de grèves des enseignants. Mais ce n'est pas le cas partout. À l'Athénée Jean Absil, par exemple, les épreuves sont maintenues. Une situation que les élèves trouvent injuste, car ils n'ont pas pu voir toute la matière prévue.
3: Cris, pancartes et colère devant les grilles de l'Athénée Jean Absil. Une centaine d'élèves se mobilisent à quelques jours de leurs examens pour soutenir leurs professeurs. Mais derrière ces slogans, Samy s'inquiète pour sa session.
4: Dans plein de matières, on n'a même pas encore reçu la matière d'examen. À une semaine des examens, pendant les révisions, il y a eu plein de profs qui sont absentés, tout ça. Donc ça va être vraiment compliqué de faire une session dans de bonnes conditions, quoi.
3: Cette mobilisation n'est pas soutenue par la direction. Les professeurs ne se sont donc pas joints aux élèves, mais d'autres actions communes pourraient avoir lieu dès la semaine prochaine.
5: Je ne sais pas si honnêtement la direction va réagir positivement, mais ce que je sais, c'est qu'en tout cas les profs nous ont entendus. Et je sais que les profs participent aussi également à beaucoup de mouvements grévistes, notamment devant notre école. Nous, là, c'est a priori le premier qu'on fait à Psyl, en tout cas les élèves.
3: Comme ça commence à être le cas dans d'autres établissements, les élèves proposent de réaménager complètement la session.
4: La meilleure idée, ce serait de faire passer des examens à ceux qui ont été en échec, qui n'ont pas assez de points, et de laisser ceux qui n'en ont pas besoin parce qu'ils ne pourront pas faire une bonne session tout simplement.
3: L'Athénée Jean Absil fait partie du réseau Wallonie-Bruxelles Enseignement, qui n'a pas encore tranché concernant l'organisation des examens dans ces établissements.
0: Un incendie s'est déclaré ce midi dans une entreprise de traitement des déchets située sur la digue du canal à Aaron. Le feu a pris dans un tas de ferraille entreposé dans la zone industrielle. Les pompiers ont dû démanteler le tas de déchets couche par couche pour éteindre le feu. Il n'y a pas eu de blessés. L'origine du sinistre est encore inconnue. Et avec cette chaleur, vous avez peut-être envie d'une glace bien fraîche. Le magazine Tartines et Botteram a sélectionné 6 artisans glaciers bruxellois pour la qualité de leurs produits. Un savoir-faire très recherché, mais qui se paye.
6: Les machines tournent à plein régime chez cette artisane glaciaire Place de la Liberté pour proposer des glaces et sorbets avec quelques goûts originaux.
7: C'est les mojitos, ça veut dire citron vert, menthe. Et on ajoute un tout petit peu de Bacardi, mais on fait deux versions, sans et avec. Et c'est très rafraîchissant.
6: Les artisans glaciers sont encore peu nombreux à Bruxelles, à peine une vingtaine sur toute la région, selon Tartines et Botteram. 6 d'entre eux sont d'ailleurs reconnus et mis en avant par le magazine pour leur grande qualité. Sur les quelques artisans consultés, comptez entre 3 et 4 euros pour une boule, avec un prix dégressif.
7: Nous, par exemple, on fait toute la gamme vegan à base de lait de coco, plutôt que les vaccines. Et là, les laits coco, c'est très cher, par exemple. Donc, si moi, je devais vraiment chiffrer ça, j'aurais dû mettre un prix probablement plus cher pour cette gamme-là que sur d'autres parfums.
6: Ici, comme chez cet autre glacier reconnu par le magazine, chaque boule a le même prix, peu importe les matières premières utilisées.
8: On ne regarde pas le prix sur une boule, en fait. On va regarder le prix sur la globalité, en fait. Donc, du coup, là, on trouve un équilibre, en fait, parce qu'il y a une glace qui va coûter moins cher qu'une autre. Mais voilà, tout le monde ne va pas prendre, je sais pas moi, de la pistache qui coûte cher ou bien du chocolat à 80%. Il y a des gens qui vont prendre une fraise. Maintenant, on est dans la saison des fraises, donc on arrive à avoir des bons prix sur la fraise. Donc, on va se rattraper là-dessus. Ou la vanille, maintenant, elle a beaucoup descendu aussi, mais on va se rattraper là-dessus.
6: Un certain prix, justifié par un vrai savoir-faire et des produits de qualité.
8: L'industriel va avoir beaucoup plus de mal avec ça, parce que lui, il va chercher justement à avoir le moins cher. Et bon, forcément, c'est le business, et gagner un peu plus. Nous, voilà, c'est ce qui nous différencie. Après, nous, on fait les glaces tous les jours aussi. Ça a aussi un impact sur la qualité de ce qu'on fait. On ne va pas produire et stocker. Nous, on va produire pour la journée. Donc aujourd'hui, quand ça sera fini, ben malheureusement, ça sera fini et on recommencera le lendemain. Bon, on essaye de faire en sorte que ça n'arrive pas, mais bon, ça peut arriver. Une glace fraîche, en fait. On essaie de faire une glace fraîche chaque jour.
6: Un produit dont la Belgique raffole. Le Belge consomme en moyenne 14 kilos de glace par an, selon le magazine Tartines et Botteram.

0: Et bon appétit, bien sûr. Elle se trouve le long du parcours des 20 km de Bruxelles. Pourtant, peu de monde les remarque. Les orchidées sauvages sont rares et fleurissent seulement à cette période. Alors pour éviter que des coureurs et des spectateurs ne les piétinent, un Bruxellois a décidé de les protéger.
1: Augustin travaille au jardin botanique de Meis. Ce dimanche, il prendra le départ des 20 km de Bruxelles. C'est en se préparant pour la course qu'il a remarqué, le long du boulevard du Souverain, plusieurs petites stations d'orchidées sauvages.
2: Cette orchidée, en fait, elle fait un piège pour les abeilles. Les abeilles ne se nourrissent pas en tant que telles de cette fleur, mais sont attirées par son mimétisme d'une abeille. Ils viennent sur la fleur et ils viennent arracher le petit sac de pollen qu'on voit juste ici, et puis après le transporter de fleurs en fleurs. Et ça permet la reproduction de cette orchidée.
1: L'orchidée abeille est une espèce rare et protégée en Belgique. Sa période de floraison commence généralement fin mai pour une période de 3 à 5 semaines. Alors pour éviter qu'elle ne soit piétinée par les milliers de coureurs et de spectateurs attendus ce dimanche, Augustin décide de publier une vidéo de sensibilisation sur ses réseaux sociaux.
2: À ma manière, j'ai décidé de protéger ces petites orchidées, en tout cas quelques-unes d'entre elles, pour éviter que les supporters ou les coureurs des 20 km les écrasent et les empêchent de se reproduire pour cette année. En faisant cette petite vidéo, je m'attendais juste à sensibiliser vraiment mon cercle d'amis proches, mais ça a pris une ampleur un peu plus importante que ce que j'imaginais. Il y a eu là ce matin jusqu'à 30 000 vues et presque 2500 personnes qui ont aimé la vidéo, ce que je trouve assez positif et c'est prometteur de voir ça.
1: Ce matin, des équipes de Bruxelles Mobilité et de Bruxelles Environnement ont pris le relais. Des barrières ont été installées autour des fleurs le long du parcours.
3: Les orchidées sont des espèces protégées ici à Bruxelles. Et donc, elles sont protégées par l'ordonnance nature. Et donc, voilà, ici, comme on savait qu'il y avait les 20 km qui sont un gros événement, on s'est dit qu'on voulait les protéger ici en mettant en place un dispositif. On a aussi ajouté des affiches pour sensibiliser au fait que voilà, elles sont protégées, qu'il vaut mieux ne pas les cueillir.
1: Alors si vous croisez ces orchidées pendant la course ce dimanche, ouvrez l'œil et levez un peu le pied. Après tout, la montée de l'avenue de Tervuren n'est plus très loin.
0: Et ce samedi, on connaîtra le ou la gagnante du concours, Reine Elisabeth. Et cette année, on célèbre les 150 ans de la naissance de sa fondatrice, la Reine Elisabeth de Belgique. Elle-même artiste, elle était aussi peintre et sculptrice. Certaines de ses œuvres se trouvent toujours dans son atelier de peinture dans le domaine de la Queune. Arnaud Bruckner et Loïc Bourlard ont pu exceptionnellement s'y rendre. Voyons un extrait.
4: Ici, son atelier de peinture et de sculpture, c'est ça?
5: Tout à fait. Un atelier qui était inauguré en 1938 et où la reine s'adonnait à ses passions, donc la peinture et la sculpture.
4: Elle passait beaucoup de temps ici entre ses murs?
5: Alors, je crois que c'était un moment où elle pouvait se relaxer et donc quand elle en avait la possibilité, elle venait ici évidemment pour profiter justement de ses passions qui l'animaient. C'est la sculpture de son petit-fils, le prince Albert, hein, donc Albert II, qui deviendra roi. Donc. Et pour cette sculpture, elle gagnera donc une médaille en 1938 au Salon des artistes français à Paris.
4: Beaucoup de réalisations de la reine Elisabeth, mais avant toute chose, c'était votre grand-mère aussi.
6: C'est vrai, c'est un aspect personnel qui est très important pour moi, parce que c'est un personnage historique que j'admire et avec lequel je sens beaucoup d'affinité.
7: La princesse Esmeralda a connu la reine Elisabeth jusqu'à ses 9 ans et son décès en 1965. Elle a exceptionnellement accepté de nous partager ses souvenirs.
6: Elle jouait du violon. Il y a cette fameuse phrase où on a dit qu'elle jouait délicieusement mal. Je ne sais pas si c'est vrai. On disait la même chose d'Einstein avec qui elle jouait du violon. Mais elle adorait ça.
0: Et le reste du reportage est à voir à 19h. Et après Hors Cadre, rendez-vous avec Thomas Dufresne dans le tram. Quel avenir pour le viaduc Herman de Brou? Sera-t-il un jour démoli? Les projets immobiliers tout autour verront-ils le jour? Réponse ce soir dans votre émission Mobilité. Mais avant cela, place à Bonsoir Bruxelles avec Fabrice Grosfilet. Quant à moi, je vous souhaite une très belle soirée. Demain, c'est Brian Momard qui vous présentera le 18h. Passez un excellent week-end. À bientôt.

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Avis de tempête pour la majorité régionale. Les députés décideront lundi de créer ou pas une commission d'enquête parlementaire sur l'affaire du foyer anderlectois. Le PS se retrouve sous pression. Nous recevons ce soir Jamali Casban, chef de groupe socialiste au Parlement bruxellois. La fin de l'année risque d'être chahutée dans les écoles. Examens impossibles à organiser, conseils de classe ou remise des bulletins perturbés. La conséquence des actions de protestation contre les réformes et mesures d'économie décidées par le gouvernement d'Elisabeth De Grise et Valérie Glatini. On essaiera de comprendre ce qui est en train de se passer dans les écoles dans notre débat du jour. Et puis comment un État organise l'accueil des réfugiés qui arrivent sur son territoire, trouver des logements, assurer le suivi des familles, coordonner l'action des communes et des ministères. Une bande dessinée raconte tout ce processus de l'intérieur.

0: intérieur et on recevra le dessinateur Coco Pelot en fin d'émission. Bonsoir Jamali Casbon.
1: Bonsoir Fabrice Goffinet.
0: Merci d'être notre invité. Vous êtes le chef de groupe du Parti Socialiste au Parlement bruxellois. Une commission d'enquête parlementaire sur l'affaire du foyer anderlechtois. Le Parti Socialiste en fera une affaire de gouvernement ou pas ?
1: C'est déjà une affaire du gouvernement, puisque des membres de la majorité ont déposé un texte sans l'accord de la majorité, et c'est contraire au fonctionnement habituel d'une majorité. Voilà, donc ça, déjà, la première chose à constater, c'est qu'il y a des membres de la majorité, dont le premier parti, qui, finalement, ne respectent pas le fonctionnement normal d'une majorité.
0: Quand je dis que c'est une affaire de gouvernement, ça veut dire que ça peut faire soit tomber un gouvernement, soit considérer que ce gouvernement n'a plus de majorité pour le soutenir. On en est là ?
1: On en est à se poser la question de savoir si la majorité existe encore, effectivement.
0: Et si elle n'existe plus ?
1: Si elle n'existe plus, on va retrouver les difficultés qu'on a connues. Certains ont peut-être oublié les 615 jours qu'on a connus ici à Bruxelles sans gouvernement, avec un gouvernement en affaires courantes. Nous ici, on a fait partie de la solution, puisque depuis le 14 février dernier, on a un gouvernement à Bruxelles qui commençait à travailler, à prendre les problèmes de cette région à bras le corps. Il a fallu une émission de télévision panneau pour que, quasi immédiatement, il y ait un emballement médiatique et politique, je veux dire, tout à fait irresponsable à mon sens, qui veut instituer une commission d'enquête comme ça, sans prendre le temps de réfléchir et de peser le pour et le contre, d'autant plus qu'on a une enquête du parquet.
0: – Oui, on y reviendra, mais ça veut dire, pour être très clair, Jamali Casbon, que vous considérez qu'entre partenaires de majorité, ça ne se fait pas de voter une commission d'enquête, même si les faits peuvent être considérés comme heurtants, graves, interpellants et méritent peut-être quand même une analyse et une enquête politique ?–
1: Alors, déposer un texte, que des membres de majorité déposent un texte sans accord de majorité, c'est contraire à nos règles. On nous a demandé de respecter un gentleman agreement au début de l'installation de cette majorité. Nous l'avons respecté jusqu'à présent. Ici, je constate que Anders et le MR ne l'ont pas respecté. Donc là, il y a déjà pas un coup de canif, mais un coup de poignard dans, finalement, le fonctionnement normal d'une majorité, indépendamment du fond. Donc, si on revient sur le fond, il y avait déjà d'autres textes qui demandaient, de l'opposition, qui demandaient l'instauration d'une commission d'enquête. Donc débat, il y aurait eu lieu et on s'était engagé à ce qu'il y ait débat le 1er juin.
0: Ouais, je reste sur la forme ou en tout cas les conséquences politiques d'un éventuel vote qui déciderait d'installer une commission d'enquête au Parlement régional bruxellois. Si ça a lieu et si le résultat de ce vote est positif, Jamali Casbon, concrètement, il se passe quoi ? Le PS quitte le gouvernement ? Le PS considère qu'il n'y a plus de majorité ? Le PS n'est plus lié à l'accord de gouvernement et peut faire autre chose. En tout cas, les ministres socialistes, Amène Laouège et Karine Lalieux, font autre chose. Les parlementaires votent avec l'opposition. Qu'est-ce qui va se passer ?
1: Alors, nous sommes un parti responsable. Je pense que cette région, quoi qu'il arrive, qu'elle soit avec un gouvernement de plein exercice ou d'affaires courantes, il doit continuer à fonctionner et à s'attaquer aux vrais problèmes des Bruxellois. Mais pour le reste, à ce moment-là, si ça arrive, si ce que vous dites arrive, nous ne nous sentirons plus liés par un accord de majorité, par une cohésion de majorité, puisqu'elle aura été trahie par deux partenaires et non des moindres, puisque le premier parti, qui est en principe le garant de la cohésion de cette majorité.
0: Si vous n'êtes plus lié par un accord de majorité, ça veut dire qu'on déchire la déclaration de politique régionale et chacun mène sa politique dans son coin.
1: Alors je ne dis pas forcément qu'on déchire, parce que dans l'accord régional, il y a beaucoup d'éléments pour lesquels nous avons plaidé, sur lesquels nous sommes favorables et nous l'assumons, mais il y a évidemment une liberté qu'on pourra s'attribuer à l'occasion d'autres votes et d'autres textes.
0: Par exemple ?
1: Je ne vais pas donner des exemples aujourd'hui ici, mais par exemple, je sais que lundi, il y a des motions en conflit d'intérêts, il y a d'autres textes qui peuvent arriver également, qui dérangent des membres de la majorité qui sont présents en Fédération universelle et au gouvernement Arizona qui mène une politique antisociale. Mais donc, on peut considérer demain que nous ne sommes plus du tout liés par quoi que ce soit avec cette majorité.
0: – Ça veut dire qu'il y a des éléments en politique de l'emploi ou dans des mesures de restriction budgétaire que vous pourriez ne plus voter non plus ?–
1: On pourrait en tout cas montrer ce que c'est que de ne plus faire preuve de cohésion. Et donc, ce qui s'est passé est grave, M. Grosfiller.
0: Ce qui s'est passé, ça ne s'est pas encore passé.
1: Non, mais ce qui s'est passé, ils ont déposé un texte sans l'accord de majorité. C'est très grave dans le cadre du fonctionnement normal d'une majorité. D'ailleurs, l'opposition s'en est rendu compte. Donc, ils savent, ils se sont rendu compte de ce qui s'est passé. Ils ne se sont pas privés de le rappeler. Ça ne peut pas rester sans conséquences.
0: Donc, il y aura des conséquences.
1: Il y aura certainement des conséquences.
0: J'imagine qu'on se parle encore dans cette majorité. Il y a eu une réunion de gouvernement hier. Il y a eu, si je suis bien informé, une réunion des groupes de la majorité également hier. On peut s'attendre à ce qu'il y ait encore des contacts dans le courant du week-end ou pas ?
1: Moi, je suis toujours ouvert à tous les contacts. Il y a eu des contacts hier soir, il y a eu des contacts aujourd'hui, ce matin. Ouais.

0: encore des contacts par téléphone interposé. Donc j'espère que jusque lundi, on pourra encore avoir des contacts. Je suis un homme de dialogue, M. Grosfilet. Donc moi, je n'ai pas de problème. Nous sommes un parti de solutions. On a mis des solutions sur la table. Mmh. Il ne tient maintenant qu'à la majorité de décider si elle veut rester, si elle veut garder sa cohésion, si elle veut rester cohérente par rapport à ce qu'elle a signé comme accord. On a quand même signé un accord le 14 février qui prévoit de sortir cette région de la crise dans laquelle elle se trouve.
1: Vous avez mis quel genre de solutions sur la table, M. Alicazement ?
0: Bah écoutez, nous estimons qu'il est exclu de mettre en place une commission d'enquête, parce que d'abord, je trouve qu'on est des parlementaires, on doit user des outils qui sont là à notre disposition. Donc je rappelle qu'un parlementaire peut interpeller le ministre, interpeller un gouvernement, proposer des auditions, demander des documents. Nous avons proposé d'auditionner Mustapha Lotfi en commission logement hier, ça a été refusé par l'ensemble des groupes politiques. Donc ça c'est concret, Mustapha Lotfi était prêt en personne à venir s'expliquer devant la commission sans y être obligé ni contraint, ouvertement. En toute transparence, ça a été refusé. Donc j'ai du mal à comprendre que quelqu'un qu'on lynche sur la place publique, vis-à-vis duquel on l'a mis dans un procès médiatique et sur la place publique, c'est le tribunal populaire, c'est une vraie, véritable chasse à l'homme. Je ne comprends pas qu'on n'accepte pas d'entendre ce monsieur.
1: Ouais. Alors on va aborder quand même un petit peu le fond du dossier, si vous voulez bien. Pourquoi est-ce que vous défendez à ce point Lotfi Mustapha ? Est-ce que dans les solutions que vous avez proposées, par exemple, vous pourriez imaginer qu'il fasse un pas de côté, renonce à la présidence du foyer d'électoire un certain temps.
0: Alors, M. Grosfilet, en Belgique, il existe la présomption d'innocence. Oui. Et pour moi, ce n'est pas un vain mot. Alors, je ne comprends pas pourquoi les mêmes partis qui ne veulent pas respecter la présomption d'innocence pour Mustapha Lotfi. Par contre, quand il s'agit de Théo Franken, de Dizier Renders au fédéral, là, on n'accepte pas la mise en place de commission d'enquête. Ouais. Théo Franken a fait dépenser 50 millions à l'État fédéral pour des drones avec une menace construite de toutes parts. Dizier Renders, je ne vais pas revenir sur l'affaire de blanchiment d'argent. Mêmes partis refusent commission d'enquête au fédéral.
1: Ouais, mais quand même, Jamal Ikaz, indépendamment de la commission d'enquête, le reportage de la VRT, avec les témoignages, les messages vocaux, une vingtaine de membres du personnel du foyer d'Orlectois qui corrobore des interventions de la part du président dans l'attribution de logements. Ça ne vaut pas qu'on dise qu'il y a peut-être un problème et que peut-être que Lotfi Mustapha doit faire un pas de côté.
0: Alors je vais vous répondre clairement. Premièrement, concernant le pas de côté, moi j'ai proposé qu'il y ait un pas de côté, mais j'ai proposé un pas de côté de l'ensemble du conseil d'administration. Pourquoi, M. Grosfilet ? Parce que j'apprends depuis l'émission Panneau qu'en réalité, il n'y a aucune décision d'attribution qui a été effectuée par une seule personne. Toutes les décisions ont été prises par un CA, par un comité de gestion ou un comité d'attribution.
1: Donc c'est tout le CA qui doit démissionner. Ben,
0: ouais. Non, s'il faut un pas de côté ou une démission, c'est tout le CA. Il faut être cohérent par rapport à ça. Et j'entends d'ailleurs, tant dans la majorité que dans l'opposition, qu'il y a un accord par rapport à ça. Si on prétend ne pas vouloir cibler un seul homme, il faut que l'ensemble du CA mette un pas de côté. Et peut-être que la ministre doit mettre sous tutelle le foyer en directoire, le temps d'y voir clair. Ça, c'est le premier élément. Le deuxième élément, M. Grosfilet, c'est que dans ce cas-ci, on a quasi immédiatement le parquet qui a indiqué qu'il menait une information judiciaire. Et on le sait depuis hier, qu'en plus, il y a des devoirs d'enquête, puisque des perquisitions ont été menées, des saisies, donc on a confisqué des documents, des PC, des clés USB, des téléphones. Donc il y a une enquête qui est menée. Est-ce que nous, parlementaires, notre rôle, c'est de se substituer à la justice? Si certains députés veulent devenir des juges d'instruction, mais qu'ils changent de métier.
1: – Oui, Jamal Ikaz, bon, quand le tohu-bohu est à ce point important, qu'il a d'aussi importantes conséquences politiques, même si on est innocent et qu'on n'a rien à se reprocher, faire un pas de côté, c'est dans l'intérêt général. On a déjà vu des ministres démissionner et puis revenir après une fois qu'ils étaient blanchis. C'est pas envisageable pour Lotfi Mustapha, ça ?
0: Bah, c'est envisageable, mais je pense que tout le CA doit le faire, tout simplement. Et M. Grosfilet, je rappelle quand même que Mustapha Lotfi a déclaré qu'il n'avait rien à se reprocher. D'ailleurs, il a proposé immédiatement d'être entendu par la commission logement du Parlement bruxellois.
1: Tout le monde n'est pas obligé de le croire.
0: En tout cas, il a proposé de venir en commission. Quand vous avez des choses à vous reprocher, M. Grosfilet, vous ne proposez pas aux parlementaires de vous interroger, de vous soumettre à une batterie de questions. Il l'a fait et on a refusé. Pourquoi ? Pourquoi les parlementaires refusent à Mustapha Lotfi d'être entendu en commission ? Il aurait pu être entendu pour n'importe quelle autre raison. Ici, je constate que, pour certains, on l'a déjà déclaré coupable, on l'accuse de tous les maux, on veut le guillotiner sur la place publique, mais par contre, on lui refuse le droit de s'exprimer, le droit de se défendre. C'est inadmissible. C'est incompréhensible.
1: S'il y a une commission d'enquête, Jamal Ikaz, c'est le Parti socialiste, qui en aura la présidence ?
0: On n'en est pas encore là pour l'instant. Si, vous avez bien dit, s'il y a une commission d'enquête. Ouais. Donc s'il y a une commission d'enquête, on verra ce qui se passe. Mais il y a des règles au Parlement, la façon dont on répartit.
1: J'explique pour que tout le monde comprenne. C'est la clé d'onde. Il y a déjà eu une première commission d'enquête sur le métro 3. C'est le premier parti numériquement
0: spéciale,
1: au Parlement
0: commission spéciale.
1: Qui a eu la présidence, le mouvement réformateur. Théoriquement, la deuxième commission, c'est pour le Parti socialiste.
0: Théoriquement.
1: Ouais. ce sera vous qui la présiderez.

0: Moi, personnellement ?
1: Ou un autre parlementaire ?
0: Je ne suis pas forcément demandeur. Vous savez, on a assez de talent chez nous.
1: Ouais. Vous avez déjà réfléchi à qui pourrait prendre la présidence ?
0: Non, pas du tout, parce que nous estimons que mettre en place une commission d'enquête, c'est entraver le travail de la justice. Et je pense que notre rôle de parlementaire, moi, je suis pour la séparation des pouvoirs, et je trouve ça inadmissible de prendre le risque d'entraver le travail de la justice. On a une justice qui agit, un procureur du roi qui prend les choses en main de manière sérieuse, d'ailleurs, pas que dans ce dossier-là. Et ici, on prend le risque d'entraver ce travail parlementaire avec des commissions où parfois on peut s'enliser, commettre des erreurs, faire des impairs et créer même des vices de procédure.
1: Et si un jour Lotfi Mostefa est inculpé, là il fera un pas de côté ?
0: Ben ça, s'il est inculpé, là on rentre dans un autre registre. Mais ici, ce n'est pas le cas, M. Grandfilet.
1: Merci, Jamal Ikasban. Merci d'avoir été notre invité, donc chef de groupe pour le Parti Socialiste au sein du Parlement régional bruxellois. On va s'intéresser au monde de l'école maintenant, puisque la fin de l'année scolaire risque d'être assez chahutée et compliquée. Le mouvement de grève des enseignants risque de peser sur l'organisation des examens qui arrivent. Certains établissements, d'ailleurs, comme le Collège Saint-Michel, on vous en parlait hier soir dans le journal de BX1, ont même décidé de prendre les devants. Les élèves dans ce collège qui n'ont aucun échec, par exemple, sont déjà dispensés d'examen. Ça se passera peut-être pas comme ça dans toutes les écoles. On en débat dans un instant, juste après l'introduction qui est signée Jamila Saïdi Emrabet.
2: Les syndicats de l'enseignement et les directions ont prolongé leur préavis de grève jusqu'au 10 juillet. Une décision qui intervient alors que les examens de fin d'année approchent dans les écoles de la Fédération Wallonie-Bruxelles. Lancé il y a plus de 10 jours, le mouvement de grève devait prendre fin le 27 mai, après le vote du décret programme porté par la ministre de l'Enseignement Valérie Glatini. Mais ce vote a été reporté après une demande d'avis au Conseil d'État et le dépôt d'amendements par l'opposition. Sur le terrain, les actions de grève ont déjà entraîné des perturbations dans plusieurs établissements. Fermeture ponctuelle, absence d'enseignants et retard dans la matière, une situation qui suscite des interrogations chez certains élèves à l'approche des révisions. Les examens externes certificatifs restent toutefois programmés. Le CE1D en deuxième secondaire se déroulera du 19 au 25 juin et le CESS en sixième secondaire du 19 au 22 juin. Pour les autres examens, chaque établissement reste libre d'organiser ou non ses évaluations. Quant au CEB, au CE1D et au CESS, leur maintien ou éventuel assouplissement des modalités relève de la responsabilité du gouvernement. À ce stade, le calendrier des épreuves reste inchangé et les examens doivent débuter normalement à partir du 19 juin prochain. Reste désormais à savoir dans quelles conditions les examens pourront se tenir.
1: Saïd Emrabet est avec nous en plateau, comme chaque soir, avec nous également Louisa Duraki. Bonsoir. Vous êtes échevine de l'enseignement dans la commune d'Anderlecht. Je vous promets qu'on ne parlera pas du foyer d'Anderlecht avec vous, membre du Parti Socialiste. Nous avons Patrick Lénart. Vous êtes directeur de l'enseignement secondaire au CEGEC. C'est le secrétariat général de l'enseignement catholique. Bonsoir à vous. Et Fabrice Pina, vous êtes, vous, permanent pour la CSC Enseignement, donc le syndicat chrétien. Je commence avec vous, monsieur Pina. La mobilisation, on voit qu'elle ne faiblit pas. Plutôt même le contraire, elle a l'air d'être, de s'étendre de plus en plus. Ça veut dire qu'elle risque effectivement de se maintenir jusqu'à la période des examens, voire la période des délibérations et des remises de bulletins.
3: Alors, au niveau des organisations syndicales, on a déposé un préavis qui couvre les actions jusqu'au 10 juillet. Ça veut dire qu'effectivement, on peut avoir des actions qui vont se déclencher de manière spontanée un peu partout dans les écoles, à n'importe quel moment. Et on n'a pas le contrôle. On est arrivé à un stade où on n'a pratiquement plus le contrôle sur ce qui se passe au sein des établissements et des équipes. Et ça fait des mois qu'on a prévenu le gouvernement que ce contrôle, on risquait de le perdre.
1: Ouais. Quand vous dites « on n'a pas le contrôle », ça veut dire que les organisations syndicales ne sont pas celles qui organisent les débrayages. Pour l'instant, il n'y a pas de grand mouvement massif, mais il y a des actions ponctuelles, école par école, parfois une heure, parfois une journée. C'est comme ça que ça se passe sur le terrain.
3: Hein. Donc voilà, pour être très clair, nous couvrons absolument tous les arrêts de travail, toutes les actions, les membres du personnel qui décident de se mettre en grève jusqu'au 10 juillet.
1: Ouais.
3: Dans le cadre de ce qui se passe ici. Ouais.
1: Est-ce que perturber les examens, c'est quand même une décision lourde pour un enseignant, c'est très stressant pour les élèves, c'est quelque chose que vous pouvez valider ou pas ?
3: Alors, je pense qu'il faut rassurer les parents et les élèves et rappeler que les enseignants, ce sont des professionnels et que si ils s'entrent en action maintenant à cette période cruciale, c'est parce que c'est leur dernier choix. On a tout fait depuis ces deux dernières années pour perturber l'école le moins possible. Quand on arrive à cette situation-ci, ça veut dire qu'on est clairement au bord de

0: la rupture, et le communiqué de presse des organisations syndicales ne dit pas autre chose. Et donc, il est grand temps qu'au niveau du gouvernement, Mme Gattini et Mme De Grise reviennent à la raison et reviennent à une véritable concertation.
1: C'est ça qui manque aujourd'hui pour que le mouvement redescende d'un cran.

0: les écoles Anderlechtoises, enfin d'Anderlecht. Est-ce que vous avez déjà eu des échos de la part de certaines écoles qui maintenaient ou non leur examen?
1: Bien sûr, encore hier, il y avait un mouvement de jeunes justement qui n'étaient pas contents, ils étaient aussi stressés pour leur scolarité, ce qu'on peut comprendre. Mais ce qui était super intéressant, c'est que les élèves ont fait un mouvement de grève, mais ils soutenaient leurs professeurs. Ils disaient que justement, la manifestation est totalement... Enfin, le fait que les professeurs faisaient grève, c'est totalement légitime parce qu'ils ne font pas grève seulement pour eux, mais ils font grève aussi pour l'école, pour la scolarité de manière générale. On sait très bien qu'on a arrêté, que Mme la ministre Gattini a arrêté les repas scolaires, les fournitures scolaires dans le fondamental, dans le secondaire, on a supprimer leur différencié. Donc en fait, il y a des mesures d'austérité et d'antisocial qui impactent clairement les élèves. Donc en fait, il y a vraiment un mouvement de jeunes solidaires avec leurs professeurs. J'ai eu l'occasion de les rencontrer. Donc hier, les élèves, encore aujourd'hui, les professeurs, parce que je pense dans une école, il faut essayer d'écouter tous les acteurs. Contrairement à ce que la ministre fait, il y a clairement un dialogue de sourds en fait. Donc moi, j'ai pris la peine d'aller dans les écoles, j'ai pris la peine d'écouter tous les professeurs et ils m'ont rassuré qu'ils vont être bienveillants avec les élèves. Et en fait, on a mis des balises pour les examens. Donc comme vous l'avez dit tout à l'heure, les épreuves externes, on peut pas, en tant qu'échevine, moi, j'ai pas de prérogative de les annuler. Par contre, les épreuves internes, nous avons, en concertation avec les élèves et les directions, évidemment, et les professeurs, on s'est mis d'accord qu'en fait, on allait baliser sur certaines matières. Donc, en fait, les élèves vont être évalués seulement sur des matières qui ont été vues en cours. Déjà, ça, c'est la base. Donc, on tient à rassurer les élèves qui ne vont pas être évalués sur des matières qui n'ont pas été vues en cours. Mais aussi, on s'est dit, pour aider les élèves et pour montrer, en fait, qu'on est là pour eux, on s'est dit qu'on allait peut-être réduire un peu la matière et que les professeurs allaient baliser leur matière en disant, voilà, il y a trois matières essentielles qu'il faut absolument que vous ayez étudiées. Donc chaque professeur selon chimie et bio, ils vont choisir par eux-mêmes. Donc le professeur va choisir trois thèmes, trois essentiels de la matière qu'il estime que l'élève doit passer son évaluation.
2: Ça veut dire qu'on va adapter le programme de l'examen à l'enseignement dont on est certain qu'il aura été donné. Combien d'écoles à Anderlecht ?
1: Donc il y a trois écoles communales secondaires. Il faut savoir qu'il y a une école qualifiante qui, celle-ci, les professeurs se sont engagés à venir en fait à donner cours et à faire les examens. Il y a une autre école, l'enseignement général. Donc il y a trois écoles secondaires de l'enseignement secondaire à Anderlecht. Il y a une, justement, là où il y a eu un mouvement de jeunes qui n'étaient pas contents de ce que la ministre, en fait, entreprend pour les écoles. Donc, dans cette école-ci, il y a eu vraiment un mouvement plus fort que dans les autres écoles qui étaient concernées.
0: Monsieur Lennart, comment les directions s'organisent pour garantir, justement, une évaluation équitable des élèves? Est-ce qu'on va regarder la note globale sur toute l'année? Et donc, ceux qui ont eu une bonne année passe directement sans passer des examens et ceux qui ont eu un échec devront passer un test.
3: Chaque école de l'enseignement catholique a son règlement général des études dans lequel tout est défini. Alors c'est bien évidemment des règlements généraux des études qui sont conformes aux prescrits légaux et donc les cas de figure sont prévus. Je voudrais rappeler que l'école a dû déjà gérer des crises et dans ces moments-là, les équipes pédagogiques et les chefs d'établissement prennent les meilleures décisions pour les élèves. Et donc, il ne faut pas non plus voir l'examen comme la finalité en soi. D'abord, l'importance, la place d'un examen, elle n'est pas la même dans chaque année d'enseignement. Et donc, en fonction de cela, les éléments d'évaluation, ils sont recueillis tout au long de l'année. Ce que moi, je constate, puisque j'ai des contacts avec des directeurs, des échanges avec l'association de direction de la DIBRA, c'est qu'il y a une attention particulière aux élèves en difficulté. Donc, c'est-à-dire que même dans les écoles où l'enseignement est difficilement organisable par les mouvements, il y a des choses qui sont mises en place pour les élèves en difficulté. Donc, il y a des écoles qui, malgré le fait qu'elles suivent le mouvement, elles font venir les élèves qui ont des difficultés pour faire de la remédiation, pour les préparer. Et donc...
2: Donc ils ne sont pas abandonnés, même dans un climat social perturbé, on va dire ça comme ça.
3: Bien sûr, ouais. Bien sûr.
4: On est face à des professionnels de l'enseignement, quoi. On n'est pas face à des gens qui sont complètement irresponsables.
1: Clairement, et encore, la preuve, quand je les ai rencontrés aujourd'hui, quand on discutait tous ensemble en disant est-ce qu'on n'allait pas supprimer les examens, ils disaient clairement non, en fait, parce qu'il y a certains élèves qui comptent sur les examens pour pouvoir réussir leur bulletin, en fait. Et donc, on voit clairement qu'il y a une bienveillance de l'équipe de l'UD, c'est vraiment des professionnels, donc ils vont bien être bienveillants, ils vont faire attention,
0: justement, ils vont accompagner. Il y a le collège Saint-Michel qui a justement décidé d'annuler ses examens, mais seulement pour les élèves qui ont eu une note globale positive, donc qui n'ont pas d'échec. Par contre, les élèves qui ont un échec devront passer un test. Est-ce que ça crée pas

0: Justement, de l'injustice entre ceux qui ont bien travaillé toute l'année et ceux qui ont un petit accrochage et qui devront du coup étudier.
1: Non, pardon.
2: Bah, ce serait de l'injustice si les élèves qui n'ont pas réussi ou pas suffisamment maîtrisé les apprentissages, on leur disait il n'y a pas d'examen, tu rates. Ça, ce serait injuste. Ici, c'est l'inverse de l'injustice. C'est dire, puisque tu as des difficultés, eh bien, on va essayer d'aller au bout du processus pour te permettre de réussir. Donc, je pense aussi qu'on ne peut pas vouloir, d'un côté, prôner la différenciation des apprentissages à tout craint, et puis, à un moment donné, dans dans un même débat, dire « Ah, mais non, il faut que pour tout le monde, ce soit la même chose. » Donc, moi, je pense que non, ça n'est pas injuste.
3: Et puis, enfin, il faut quand même aussi rappeler que les conseils de classe sont souverains et que le conseil de classe prendra en compte la situation particulière de cette fin d'année pour certains élèves qui étaient justement en difficulté.
0: Alors il y a aussi une pétition qui est en train de tourner, hein, parce que les élèves veulent aussi avoir leur mot à dire. C'est une pétition qui circule justement pour annuler les examens de fin d'année. Il y a déjà plus de 35 000 signatures. Parce que dans leurs revendications, c'est le fait que de nombreuses heures de cours ont été perdues ces derniers mois et donc ils ne peuvent pas rattraper cette matière. Est-ce qu'à ce moment-là, on peut dire que ce sont les élèves qui payent un peu les pots cassés entre ce bras de fer, entre le gouvernement et les enseignants, et en fait les élèves sont entre les deux?
1: Moi, ce que je peux dire, c'est que je crois que la grève en elle-même, elle a un échec, mais pas le fait que les enseignants ont fait grève. C'est un échec pour le gouvernement, en fait. C'est un échec parce que, Fabrice Pinal le souligne très bien, il n'y a jamais eu de concertation et de dialogue. Et en fait, on a laissé la situation traîner et on en arrivait là. Et en fait, on entend aussi que justement, la grève va continuer encore jusqu'en septembre. Je pense qu'en fait, on a laissé les choses faire. Donc en fait, on n'est jamais venu en concertation sur le terrain avec les équipes éducatives, parler avec les élèves pour trouver une solution. Je crois qu'il faut dire clairement, je crois que ça fait très longtemps que ce n'est pas arrivé, ce genre de situation. Même les élèves soutiennent les professeurs. Donc et je crois qu'on peut quand même saluer les élèves parce que justement, en fait, ils montrent la participation citoyenne, la participation démocratique. Ils ont fait eux-mêmes une motion, une des interpellations. Donc, en fait, on montre qu'en fait, ils sont mobilisés pour leur école. Ça ne s'est jamais arrivé. Moi, j'étais à l'école, on n'a jamais fait ça. Il y a eu des ministres, on n'a jamais fait ça. Ici, c'est une première où tous les élèves, en fait, manifestent auprès de leurs professeurs. Et là, je crois que c'est ça qui est juste magnifique, en fait. Et là, clairement, pour moi, la grève en elle-même, c'est un échec parce qu'en fait, il n'y a pas eu de concertation et il y a eu un dialogue de sourds depuis le début, en fait.
3: Il y a une chose que Mme Glatigny aura réussi à son insu, c'est répondre aux décrémissions et faire en sorte que les élèves deviennent des citoyens critiques.
2: Maintenant, on doit aussi... la difficulté de cette situation, c'est que le mouvement, il est pluriel. Et donc, il y a des élèves qui, effectivement, se joignent à la contestation parce qu'ils ont mené une réflexion. Puis, il y a des élèves pour d'autres raisons, parce que certains ont envie d'échapper aux examens. Donc, c'est un mouvement social. Et donc, comme tout mouvement social, il est complexe à appréhender.
0: Et ces examens, ce n'est pas un petit levier de pression durant ce mouvement de grève, où justement, les profs sont face à un dilemme entre la responsabilité qu'ils ont vis-à-vis des élèves et continuer ce combat? Est-ce que ces examens, en fait, c'est considéré un peu comme un obstacle pour eux ou pas?
3: Encore une fois, les seules épreuves qui sont obligatoires, ce sont les épreuves externes. Et là, la balle est dans le camp du gouvernement de décider de les annuler ou pas. Les autres épreuves...
4: Pour l'instant, Valérie Glatigny dit que non. Elles sont maintenues et que c'est la responsabilité des établissements de les organiser.
3: Et donc, c'est son choix. Et Valérie Glatigny dit elle-même que les épreuves internes, c'est de la responsabilité du PO et des écoles qui fonctionnent parfois différemment entre elles. Et donc, j'insiste vraiment sur le fait que l'enseignement, aujourd'hui, ce n'est pas uniquement une évaluation en décembre et en juillet, c'est une évaluation continue qui se fait tout au long de l'année scolaire et, in fine, le conseil de classe est souverain.
4: Patrick Lénard, il pourrait y avoir des écoles qui n'arrivent pas à organiser même les examens certificatifs?
2: Mais si le jour de l'épreuve certificative, tous les profs d'une école sont en grève et que les directions n'arrivent pas à assumer la distribution, ça va être une difficulté. Ça, c'est clair que ça pourrait être une difficulté. J'ai plutôt l'impression pour le moment que ce ne sera pas généralisé. Maintenant, vous évoquiez les examens comme moyen de pression. C'est pas les enseignants qui ont choisi que les décrets et les débats se passent en fin d'année pour être finalement peut-être voté à la limite des vacances. Je veux dire, à un moment donné, chacun ses responsabilités.
4: Oui, une toute dernière question, on a beaucoup parlé d'examens, on n'a pas parlé de ce qui se passe dans l'enseignement qualifiant. Là, ce ne sont pas d'examens, ce sont des jurys. Mm-hmm. Qu'est-ce qui se passe pour les élèves qualifiants?
2: Alors là, en tout cas, les échos

0: On a, et on en a discuté avant, là, il faut de nouveau saluer les enseignants puisque les jurys de qualification doivent se passer pour qu'ils aient leur sécu. Et dans les écoles, les infos qu'on a, c'est que les jurys de qualification seront organisés.
1: Donc là, les enseignants sont conscients qu'on joue peut-être avec l'avenir de ces élèves-là.
0: Et donc, bien sûr, pas de sécu, pas de mise à l'emploi.
2: Ils sont conscients, et c'est bien pour ça qu'ils veulent assurer les qualifications. Et contrairement à ce qu'on essaye de faire croire, les enseignants ne prennent pas les élèves en otage et ne veulent pas prendre les élèves en otage.
3: Et ça, je peux rajouter qu'en fait, c'est vrai, parce que la preuve dans une école à Anderlecht, l'enseignement qualifiant va bien maintenir justement tous ces examens et tous les cas pratiques. Donc on est bien d'accord que les enseignants sont bien conscients et sont des gens professionnels.
1: Merci Louisa Duraki, Fabrice Pina, Patrick Lénard. Merci d'être passé dans notre studio. Qu'est-ce qu'il se passe lorsque un État européen doit accueillir un grand nombre de demandeurs d'asile? C'est la question qui s'est posée il y a quelques années à la plupart des États européens. Alors il y a eu la méthode du gouvernement fédéral belge. On dit que fait d'asile c'est complet et on renvoie les gens ailleurs et ils se débrouillent. Et puis il y a d'autres États qui tentent de faire face à leurs obligations. On va aller en France avec cette bande dessinée qui raconte justement comment les autorités françaises ont tenté de gérer cette opération épineuse.
4: En 2015, la crise migratoire place les États européens sous pression. En France, l'arrivée de milliers de demandeurs d'asile mobilise l'ensemble des administrations. C'est cette réalité méconnue que raconte la bande dessinée le ministère des Affaires complexes. À travers le témoignage d'une fonctionnaire réunie sous le pseudonyme de Cléo, l'album nous plonge dans les coulisses de l'État. Réunions d'urgence, notes internes, arbitrage politique, recherche de logements ou encore gestion des campements, derrière chaque décision se cache une mécanique administrative complexe. Loin des clichés sur une administration déconnectée du terrain, le récit montre des agents confrontés à des choix difficiles, coincés entre les principes d'accueil, les contraintes budgétaires et les impératifs politiques. Porté par le dessin de Coco Pello, l'ouvrage mêle humour, pédagogie et regard humain sur une crise qui a profondément marqué l'Europe. Une bande dessinée qui éclaire le fonctionnement de l'État au moment où il doit répondre à l'urgence, tout en révélant les limites, les contradictions, mais aussi les réussites d'une machine administrative souvent critiquée et rarement racontée de l'intérieur.
1: Bonsoir Coco Pello.
5: Bonsoir et merci de l'invitation.
1: Merci à vous d'avoir accepté cette invitation. Il y a un ministère des Affaires complexes en France ?
5: Il y a un ministère des Affaires complexes en France, alors pas dans la dénomination, pas à travers le bâtiment qu'on a dessiné dans cette bande dessinée, mais en tout cas, les services existent bel et bien.
1: Donc c'est une bande dessinée documentaire, comme celle que vous avez l'habitude de faire, qui s'inspire de faits réels et qui s'inspire d'un témoignage réel. Vous êtes co-auteur sur cette bande dessinée.
5: Exactement.
1: Avec Cléo. Qui est Cléo ?
5: Cléo, c'est une jeune fonctionnaire qui, du coup, travaillait dans ce ministère des Affaires complexes, qui était chargée de résoudre les affaires les plus complexes de l'État français. Vous connaissez un petit peu les sujets, effectivement, en Belgique, un petit peu complexes. Du côté français, on avait à peu près la même chose.
1: Alors, ça va parler essentiellement de crise de l'accueil, de crise migratoire et de comment on accueille des réfugiés, des demandeurs d'asile, des gens qui sont à la rue. Ça existe à Bruxelles, ça existe évidemment en France aussi, et notamment à Paris. Ça serait une sorte de ministère des Affaires étrangères ou de ministère de l'Intérieur ou de organe central de l'État que vous nous décrivez un petit peu de l'intérieur.
5: En vérité, c'est une mission interministérielle qui se situe entre les affaires sociales, entre le ministère de l'Intérieur et le ministère du Logement. Parce que comme tout sujet qui peut être un petit peu complexe à résoudre, tout ne se fait pas à travers un seul ministère.
1: Alors, cette mission interministérielle, elle est localisée à La Défense, donc tout près de Paris, dans l'ouest de Paris. On est en 2015. C'est un moment de crise migratoire aiguë. On a le sentiment que c'est un petit peu permanent, mais là, c'est le moment où, notamment, Angela Merkel va décider d'accueillir 1 million de réfugiés en Allemagne. C'est également la crise à Paris. Et tout d'un coup, dans ce ministère des Affaires complexes, donc au sommet de l'État, on se dit... On doit réagir, on doit faire quelque chose, et on embauche 4 spécialistes de la question, dont la fameuse Cléo. Ça s'est réellement passé comme ça dans la vraie vie ?
5: Oui, ça s'est réellement passé comme ça dans la vraie vie. Tout est vrai dans cette bande dessinée, tout est vrai dans ce ministère, à part justement le nom du ministère et puis les bâtiments qu'on a un petit peu modifiés, changés. Mais effectivement, c'est une bande dessinée qui s'inscrit dans un temps qui, finalement, est très actuel, parce que les crises migratoires, on en connaît de plus en plus aujourd'hui, avec le réchauffement climatique, avec les guerres. bon, je vous apprends pas quelque chose en vous disant que le monde ne va pas très bien en ce moment. Donc forcément, les gens se déplacent, les gens fuient certaines situations.

0: Il y a de plus en plus de réfugiés, de personnes, de flux migratoires qui se mettent en place. Et là, c'était la première fois en 2015 qu'il y avait des flux migratoires, avec notamment la crise syrienne qui se développait à ce point-là, et où il fallait trouver une échelle à l'échelle nationale, une réponse à l'échelle nationale, mais une réponse aussi à l'échelle européenne.
1: Alors ces quatre personnes, elles sont chargées donc de trouver la réponse, comment on va héberger tous ces gens qui arrivent sur les territoires européens, donc en l'occurrence là pour la France. Et ils vont essayer de faire matcher l'offre et la demande. Donc on a des centres d'accueil qui sont théoriquement temporaires, et donc toute leur question c'est de comment on va passer de l'hébergement temporaire à quelque chose de plus durable et peut-être de définitif. Il y a donc des tentatives avec des tableaux Excel, ça a l'air quand même très artisanal. Il y a des moments où on convoque les maires, donc l'équivalent de nos bourgmestres, pour voir qui serait candidat pour accueillir l'une ou l'autre famille. Ça a un côté un petit peu amateur quand même. Quand on pense l'État français, les 60 millions d'habitants, on gère vraiment des crises aussi compliquées que celle-là, de cette manière-là, avec quatre personnes.
0: Bah, derrière la grande machine bureaucratique, il y a quand même des hommes et des femmes. Donc en fait, il y a un moment, il faut replacer où est l'humain en fait là-dedans. Quand on parle d'administration centrale, quand on parle de bureaucratie, quand on parle de toutes ces échelles-là, il y a bien des humains qui sont derrière. Tout n'est pas encore géré par intelligence artificielle. Peut-être qu'un jour, ce sera le cas. Mais bon, pour l'instant, on n'y est pas encore. Et du coup, nous, on redonne un peu un visage humain à cette grande bureaucratie, avec des décisions qui peuvent parfois sembler de briques et de brocs, mais certaines décisions, certaines échouent, d'autres qui sont proposées fonctionnent. Et d'ailleurs, énormément de dispositifs qui ont été mis en place par ces quatre personnages à l'échelle nationale en France subsistent encore aujourd'hui.
1: Toujours d'actualité.
0: Et servent par exemple pour, à l'époque c'était l'accueil des Syriens, mais bon, il y a eu une crise en Ukraine depuis, et servent aujourd'hui pour l'accueil des réfugiés ukrainiens par exemple.
1: Alors il y a des côtés négatifs, la bureaucratie dans toute sa splendeur, et il y a des côtés quand même plus positifs. Donc au sommet de ce ministère d'affaires complexes, il y a un directeur général, un DG, il peut être colérique, il a très peu de temps, il faut s'adresser avec lui par des paraffeurs, donc des courriers qui sont signés, contresignés, etc. Mais il a un côté très empirique, c'est-à-dire que lui, il veut du terrain. C'est-à-dire que nos quatre personnes engagées pour résoudre cette crise-là, il est hors de question qu'elles travaillent dans un bureau. D'ailleurs, on les a mis dans un bureau un petit peu minable au début, tout en bas de la tour, avec pas beaucoup de vues, mais elles doivent aller sur le terrain. Il faut savoir comment ça marche sur le terrain. C'est quand même un côté qu'on ne soupçonne pas dans l'administration.
0: Non, il y a un petit côté quand même assez exceptionnel. Moi, c'est vrai que quand Cléo m'a partagé énormément de carnets, parce qu'elle est partie de son expérience personnelle, donc de faits réels, de choses qui se sont réellement passées, et donc elle avait emmagasiné plein de notes, plein de carnets, etc., pour me raconter cette histoire, et en me disant, mais tu sais, il y a une situation un peu exceptionnelle à laquelle j'ai fait face, c'est que j'ai à la fois vu les trésors de la République, avec les réunions, avec les ministres, avec leurs attachés, etc., et où se passent les grandes décisions politiques. À la fois, nous, on était un petit peu le ventre mou avec tout ce côté administratif et qui est très, finalement, vertical. Mmh. Et puis, à la fois aussi, en se déplaçant énormément sur le terrain, oui, avec ce DG effectivement très humain qui leur dit « Mais si vous voulez voir la situation des réfugiés en France, mais allez dans les bidonvilles, allez voir ce qui se passe ici dans des centres à Paris, à Marseille, à Lyon. » Et finalement, ces quatre personnages ont sillonné la France pour raconter le terrain. Et ça veut dire aussi beaucoup de choses. On y voit le rôle des associations qui est fondamental. On y voit le rôle des maires. Et puis aussi, quelque chose qui nous manque, je pense, beaucoup aujourd'hui, un visage un peu plus humain, un peu plus humanisme. Alors que
1: c'est plutôt rural, là, les endroits où ça marche bien. Et en tout cas, ce qui les inspire, c'est de se dire, tiens, on va les emmener en Creuse et en Corrèze, parce qu'à Paris, de toute façon, il n'y a plus de logements, ou en tout cas, ils sont plus abordables. Et c'est un petit peu ça aussi qui va transparaître au fur et à mesure. Ils vont assister au démantèlement de la jungle à Calais, à un campement à Stalingrad aussi, près de Paris, ou dans Paris. Donc, il y a que ce côté témoignage. Coco Pello, vous, on vous connaît pour avoir fait beaucoup déjà de bandes dessinées documentaires, et plutôt des bandes dessinées politiques. Avec Mathieu Sapin, vous avez fait les coulisses d'une campagne électorale. Oui. On vous avait reçu pour la Tour de Babel, qui était une plongée à l'intérieur de la Commission européenne, ici, oui, à Bruxelles. Là, vous n'êtes pas à l'intérieur. C'est-à-dire que vous appuyez sur le témoignage de quelqu'un d'autre, qui est donc Cléo, cette fonctionnaire qui co-signe le scénario avec vous. Comment ça se passe? Vous avez pu travailler de la même manière, ou c'était une difficulté supplémentaire pour vous, ça?
0: Il y avait une difficulté supplémentaire parce que je ne vivais pas les choses. Donc, en fait, j'ai pas pu faire part véritablement d'impressions. Quand on se rend directement sur le terrain, on va dessiner certes la réalité, mais dans un

0: l'impression qu'on a pu avoir nous. Donc là, à ce moment-là, moi, je me suis dit, bon, comment je vais faire pour pouvoir raconter cette histoire-là, que je trouve intéressante, qui est intéressante pour nourrir aujourd'hui le débat public. C'est vraiment une bande dessinée d'intérêt général, je pense. Et donc, en fait, Cléo, heureusement, elle avait tous ses carnets, elle avait toutes ses notes. Elle avait aussi énormément de photos ou de choses comme ça pour abreuver un petit peu tous les espaces pour que je puisse raconter au maximum cette histoire. Et donc, c'est vraiment à travers tout son témoignage que j'ai pu mettre en image tout ça. Et au final, elle était assez contente du résultat. Elle me disait, bah oui, en fait, c'est ça. Mais il y a aussi quelque chose dans mon parcours qui était... Enfin, l'album était un peu fait pour moi aussi. C'est que j'ai beaucoup arpenté les ministères à travers mes autres expériences en bande dessinée. Et je sais à quoi ressemblent les différents profils. Je sais qu'on peut croiser tel ou tel DG. Je sais les colères qu'il peut y avoir et parfois les doutes et les petits moments comme ça. Je me suis beaucoup nourri de ça à travers mon parcours. Et donc là, c'était assez facile pour moi de le retranscrire.
1: Les aspérités, les rapports de force aussi. Bien sûr. Les moments de découragement. Cléo, elle vient plutôt du secteur associatif au départ. Elle n'est pas trop déçue à l'arrivée. Elle est sortie comment de cette aventure?
0: En fait, la grande question, c'est une question qu'on a tous à se poser. C'est que quand on a une grande machine comme ça face à nous, qu'est-ce qu'on fait? Est-ce qu'on reste à l'extérieur de cette grande machine-là et on essaie de faire bouger les choses, je ne sais pas, en faisant des manifestations, des pétitions, etc. Mais parfois, ça ne suffit pas. Et où est-ce qu'on essaie d'être le petit pion à l'intérieur de la machine et on essaie de faire bouger les choses de l'intérieur? Et elle, elle a fait ce pari de rester encore aujourd'hui le petit pion dans la machine pour essayer de bouger des choses parce qu'elle a vu que... Enfin, dans cette bande dessinée, ouais, il y a des désillusions, mais il y a aussi pas mal d'espoir avec des choses, on l'a dit, qui sont encore en place aujourd'hui. Et donc ça, c'est grâce à l'action de ces quatre personnages aussi.
1: Voilà, quatre personnages qui sont aussi très typés. On peut découvrir qu'entre eux, les interactions humaines ne sont pas simples non plus. Merci beaucoup, Coco Pello. Donc Cléo, c'est un nom d'emprunt.
0: C'est ça.
1: Et il faut protéger son anonymat. Et c'est pour ça qu'elle n'est pas à côté de vous sur le plateau ce soir. Merci beaucoup, Coco Pello.
0: Merci à vous.
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